0: L'Eurovision a été retransmise non seulement dans les pays européens, mais aussi en Amérique latine, ce qui fait qu'il y a eu 435 millions de personnes qui l'ont vu. Alors je trouve ça extraordinaire, mais c'est le seul avantage.
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2: Né le 7 février 1943 à Québec, Sylvain Lelièvre remporte à l'âge de 20 ans le concours international de chansons en interprétant « Les amours anciennes » de Monique Lérac. Cette distinction lance la carrière du Québécois qui sort son premier 33 tours en 1975, surnommé « Petit Matin ». D'autres albums et titres suivent, dont « Venir au monde »,« Affrai viré », Ligne de cœur et un aller simple. En 1994, il est récompensé de la distinction du Félix du meilleur auteur, compositeur, interprète de l'année grâce à l'album intitulé « Qu'est-ce qu'on a fait de nos rêves ?». En 2000, il monte un spectacle en sextette dans lequel chansons, pièces instrumentales et jazz sont réunies. Adulé par les mélomanes de la chanson québécoise, Sylvain Lelièvre meurt subitement le 30 avril 2002, emporté par une embolie gazeuse cérébrale.
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2: Né le 10 mars 1920 à Ville d'Avray, Boris Vian est ingénieur diplômé et s'intéresse au jazz. Il consacre la majorité de son temps à jouer de la trompette et à écrire des romans, des poèmes et des chansons.

Dès 1948, il côtoie le milieu intellectuel et artistique de Saint-Germain-des-Prés et propose à Henri Salvador de chanter l'une de ses premières chansons, intitulée « C'est le bebop ». Cette œuvre lance sa carrière. En 1955, il écrit « Le déserteur », interprété par Marcel Mouloudji.

0: Cette chanson antimilitariste fait alors scandale et se retrouve immédiatement censurée puisqu'elle est diffusée en pleine guerre d'Algérie. Fin connaisseur de nouveaux talents, le directeur artistique Jacques Canetti pousse Boris Vian à se produire sur scène. Cet anarchiste interprète alors ses propres œuvres dans la salle des Trois Baudets et à la fontaine des Quatre Saisons. Durant cette même année 55, il enregistre des succès incontournables, parmi lesquels La Complainte du Progrès, Je suis snob et On n'est pas là pour se faire engueuler.
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Malheureusement, Boris Vian décède subitement à Paris le 23 juin 1959 d'un arrêt cardiaque dû, sans doute, à une consommation excessive d'alcool. Il n'a pas 40 ans, mais aura eu le temps d'écrire près de 500 chansons, interprétées à titre posthume par des artistes très nombreux, dont Juliette Gréco, Serge Reggiani et Bernard Lavilliers.

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0: De toute façon, moi je vous dis, je suis un éternel débutant, donc je me remets en question en permanence. Alors je sais que ça va paraître un peu prétentieux, mais il faut toujours que je m'étonne moi-même, tout en étonnant les gens qui ont eu le talent de me donner d'aussi belles chansons, que ça soit Jean Foc, Le Baron, Joseph Danvers, etc. Moi, quand ces gens-là me disent « Ah, sur ma chanson, tu m'as filé les poils j'ai gagné mon pari, quoi. » En espérant, après, de filer les poils au public, parce que c'est quand même le public qui me fait vivre depuis longtemps.
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1: Il est 3h. 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
2: Né le 6 janvier 1936 à Saint-Fabien-sur-Mer, au Québec, Raoul Roy est imprégné par la musique grâce à sa famille. Après avoir étudié la guitare et l'art folklorique en Angleterre, il se produit à la radio et à la télévision britanniques. En 1961, il revient au Québec et fonde la boîte à chansons surnommée Le Pirate. Par la suite, il s'implique dans le projet de l'Encyclopédie de la musique au Canada et promeut la chanson folklorique de son pays. Il interprète alors de nombreuses chansons du folklore canadien, comme « Les draveurs de la Gatineau »,« M'en revenant de Saint-André »,« Emmenant mes moutons au champ » ou bien encore « Le chant de l'Alouette ». Grâce à ce répertoire très étoffé, Raoul Roy devient ambassadeur du patrimoine culturel québécois lors de tournées en France, en Afrique et au Japon. Atteint d'une leucémie, il meurt le 30 janvier 1985 à Montréal.

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2: Né le 25 mars 1970 à Los Angeles, fille d'immigrés haïtiens, Terry Moïse étudie l'économie à l'université de Berkeley, avant de s'installer à Paris en 1990 en tant que fille au pair. Tout en étudiant les lettres à la Sorbonne, elle se passionne pour la musique et devient choriste. Remarquée par plusieurs producteurs, elle enregistre son plus célèbre titre en 1996 intitulé « Les poèmes de Michel », récompensé l'année suivante par le prix du meilleur artiste interprète francophone lors des Victoires de la musique. En 1998, Terry Moïse sort un second album comportant le titre « Fais semblant ». Puis effectue de nombreuses tournées en France et à l'étranger. Son style mélangeant la pop douce et le soul avec des touches caribéennes est très apprécié. Âgée de 43 ans, cette auteure-compositrice-interprète met fin à ses jours le 7 mai 2013 dans un hôtel de Madrid.

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1: Il est 4 heures. 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
2: J'ai toujours eu le plus profond respect pour le public. C'est-à-dire que je m'évertuais à toujours être bien habillé sur scène, à chanter le mieux possible, mais j'ai eu toujours cette réputation d'être un peu froid et distant. J'étais extrêmement timide, et d'ailleurs au début, dans le milieu, on m'appelait le Buster Keaton de la chanson, parce que je ne souriais jamais. J'arrivais pas à sourire ni à la télé, ni en interview, ni en reportage photo. Ça s'est arrangé depuis. Hein.
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2: Née le 18 août 1901 à Paris, Lucienne Boyer exerce tout d'abord le métier de modiste, avant de débuter une carrière d'interprète en participant à des revues. Elle rencontre soudainement un succès incontestable en 1930 avec sa chanson « Parlez-moi d'amour ».

D'autres succès voient le jour, dont C'est à Robinson en 1937, Mon petit kaki en 1939, ou bien encore Mon cœur est un violon en 1945. Reconnu du public grâce à sa voix sensuelle et à sa façon de syllaber les mots, elle monte sur scène à Bobino, ainsi que sur d'autres parterres parisiens, avant d'épouser le chanteur Jacques Pils. En 1976, on la voit encore se produire à l'Olympia, aux côtés de sa fille Jacqueline Boyer. Mais il s'agit là de l'un de ses derniers tours de chant, puisqu'elle nous quitte à Paris le 6 décembre 1983.

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2: C'est ça.
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1: André Clavaux.
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2: Né le 26 janvier 1946 à Courbevoie, Michel Delpech est attiré très jeune par les chanteurs du moment que sont Aznavour, Brassens et Bécaud. Influencé par ceux-ci, il écrit alors ses premiers textes au début des années 60 et enregistre un 45 tours peu remarqué en 1963. Il collabore alors avec le compositeur et arrangeur Roland Vincent et le triomphe survient 2 ans plus tard grâce au titre « Chez Lorette ». C'est...

En 1966, il se produit en première partie du concert de Jacques Brel, qui fait ses adieux à l'Olympia. Puis il remporte le Grand Prix du disque 2 ans plus tard. Dans les années 70, Michel Delpech devient l'un des chanteurs les plus populaires de la chanson française et participe à d'innombrables émissions de variété et de télévision. Ses chansons débouchent sur des succès incroyables. Pour un flirt, Que Marianne était jolie, Le chasseur, Le Loir-et-Cher, La vie, ou bien encore Rimbaud chanterait et White is White.

Se considérant comme un chanteur de variété, il devient aussi un chanteur de charme par excellence. Après une pause volontaire dans les années 80 due à un divorce et une grave dépression, il découvre alors les bienfaits du bouddhisme, Michel Delpech sort un nouvel album remarqué en 1991, intitulé « Les voix du Brésil » et qui donne lieu à une série de concerts.

En 2012, on lui découvre un cancer de la gorge et de la langue. Il écrit alors le livre « Vivre », évoquant que sa maladie lui avait volé sa voix. En 2012, il parvient à enregistrer une ultime chanson bouleversante intitulée « La fin du chemin ».

Michel Delpech s'éteint finalement le 2 janvier 2016 à l'hôpital de Puteaux, en région parisienne. Le président François Hollande déclare alors que ses chansons nous touchaient car elles parlaient de nous, de nos émotions, comme de nos épreuves.

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2: Né le 15 avril 1922 à Québec, Jacques Normand débute une carrière à la radio sur les ondes de CHRC, mais se retrouve soudainement licencié pour avoir, est-ce volontairement d'ailleurs, interrompu la diffusion d'un discours du général de Gaulle. Heureusement pour lui, il est rapidement engagé comme animateur-chanteur sur Radio-Canada. La popularité de Jacques Normand devient alors énorme. L'hebdomadaire Radio Monde le considère même comme l'artiste le plus populaire du Canada français. Son talent le pousse même au début des années 40 à se produire sur les scènes new-yorkaises. Par la suite, il revient au Québec et remet au goût du jour des chansons de ses idoles que sont Maurice Chevalier, Charles Trenet et le duo Roche et Aznavour. Surnommé l'enfant terrible pour ne pas avoir la langue dans sa poche, il grave de nombreux 78 tours, dont La mer, C'est si bon et Les pompiers de chez nous. Sa carrière est bercée par la radio, la télévision et la chanson. Dans les années 50, il devient aussi directeur artistique et animateur de plusieurs cabarets, dont le Continental et les Trois Castors. Fait chevalier de l'Ordre national du Québec en 1994, également époux de la chanteuse Lise Roy, il meurt le 8 juillet 1998 à Montréal.
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3: Né le 5 décembre 1889 à Paris, Damia vit une enfance intérieure difficile. Elle fugue le domicile paternel à 15 ans et frôle la maison de correction. À 17 ans, elle décide de changer de vie et rencontre des artistes renommés tels que Fréhel et Maurice Chevalier. Le mari de Fréhel, Roberti, lui apprend le chant et la diction. Elle monte alors rapidement sur scène et demande, pour la première fois dans l'histoire de la chanson, l'usage des projecteurs. Enveloppée dans une longue robe noire, sans décor ni bijoux, les yeux verts, les bras blancs et dénudés, Damia devient une légende. Sa voix forte et profonde, mêlée d'un accent du faubourg, envoûte le public. Son répertoire est principalement constitué de textes en rapport avec le désespoir et la misère. C'est mon gigolo, j'ai le cafard, la veuve, la guinguette a fermé ses volets, Sombre dimanche ou bien encore Tout fout le camp. On la surnomme alors la tragédienne de la chanson. Au final de sa longue carrière, son plus grand succès reste sans conteste Les Goélands, chanson écrite par Lucien Boyer en 1905. Damia s'éteint le 30 janvier 1978 à la Celle Saint-Cloud en banlieue parisienne.

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1: Il est 5h. 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
3: 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Je chante pour les autres, je chante pas pour moi. Je chante spécialement pour les autres, pour leur dire des choses que j'ai envie de leur dire, comme par exemple mon fils chante, ou si tu t'imagines, ou des choses aussi diverses que ça, ou les feuilles mortes, ou la fourmi, ou les fusils d'argent, ou l'embellie, qui est une chanson d'amour merveilleuse.
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0: Ils viennent effectivement du cinéma ou du théâtre et n'étaient pas destinés à chanter. Et pourtant, ils ont poussé la chansonnette.
1: 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Bon sang. Enfin, c'est de la bouillie, tout ça. C'était pas mauvais, c'était très mauvais. Voilà, exactement. Alors reprenons. Rien de ce qu'elle a l'air bête, celle-là, les copains. Oui, c'est pas fou. Oui, je deviens fou. C'est moi, je deviens fou.
2: Ah,
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3: Vous savez pas qui vous parlez.
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0: Né en 1914 et mort en 1983, Louis de Funès est un géant du cinéma. Il a notamment joué dans les films La Traversée de Paris, La Grande Vadrouille et Les Aventures de Rabbi Jacob. Il chante en 1962 Pour toi.

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2: Née le 1er mai 1917 à Paris, Lili Lian débute sa carrière dans les années 30 en chantant dans les faubourgs parisiens, à l'image d'ailleurs d'une certaine Edith Giovanna Gassion, qui deviendra Edith Piaf. Chanteuse de rue à la voix forte, Lili Lian acquit vite une belle renommée, d'autant plus qu'elle est l'une des toutes dernières artistes de sa génération à se produire ainsi. Malheureusement pour elle, les années d'après-guerre débouchent sur des enregistrements studio, introduisant par ailleurs de nouveaux artistes tels que Yves Montand et Georges Brassens. En 1965, Lili Lian découvre un jeune chanteur débutant du nom de Pascal Régent, qui deviendra Pascal Sevran. Ce dernier l'invite alors régulièrement dans sa célèbre émission « La chance aux chansons ». Elle entonne alors ses refrains d'autrefois, tels que « Ah le petit vin blanc », »,« La petite Lili » et « L'hirondelle du faubourg ». Âgée de 103 ans, elle s'éteint le 24 mai 2020 à Ivry-sur-Seine. Si c'est pas...

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2: Né le 25 novembre 1917 à Paris, Francis Lemarque passe son enfance dans le quartier populaire de la Bastille. Militant très jeune pour le Parti communiste, il chante dans les usines pour revigorer le moral des ouvriers qui sont en grève. En 1940, en raison de ses origines juives, il fuit en zone libre et s'installe à Marseille où il fait la connaissance de Jacques Canetti, agent artistique. Francis Lemarque écrit des chansons et rencontre en 1946 Yves Montand. Il propose à ce dernier d'interpréter ses textes. Montand accepte et enregistre aussitôt « À Paris »,« Bal petit bal »,« Ma douce vallée » et surtout « Quand un soldat », chanson qu'il interprète également lui-même mais qui est censurée en 1953 en raison de l'engagement de l'armée française dans la guerre d'Indochine.
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1: D'autres artistes frappent à sa porte. Elle lui demande des chansons comme Maurice Chevalier, René Lebas, Juliette Gréco, Marcel Amont et Patachou. Parallèlement, il interprète lui-même ses œuvres et remporte en 1956 le Grand Prix du disque avec La Grenouille.
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1: Les succès s'enchaînent, parmi lesquels Marjolaine est le temps du muguet. Ce poète, au texte prolifique, ne cesse d'écrire et de se produire. Il remporte différents prix, dont celui de l'Académie Charles Cros. En 1992, il est fait chevalier de la Légion d'honneur et officier de l'Ordre des Arts et des Lettres. Auteur de près d'un millier de chansons, symbolisant d'ailleurs souvent à merveille la ville de Paris dont il est amoureux, Francis Lemarque s'éteint le 20 avril 2002 à la Varenne Saint-Hilaire.
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2: Né le 2 juillet 1869 à Londres, Harry Fraxon est originaire d'un père français et d'une mère belge. Très jeune, il est enthousiasmé de voir sur scène un certain Paulus, célèbre comique troupier. Cela déclenche en lui l'envie de chanter et de se produire. Après des études à l'Institut de commerce d'Anvers, il débarque à Paris où il est engagé comme accompagnateur au café-théâtre des Quatre-Arts. À partir de 1891, il fait une très belle carrière au music-hall et crée plusieurs chansons reconnues d'un large public, parmi lesquelles « L'amour boiteux »,« Amour fragile », »,« Je connais une blonde », ainsi que le célèbre titre « Si tu veux Marguerite ».

S'accompagnant au piano, il interprète des chansons aussi bien comiques que sentimentales, souvent jouées d'ailleurs sur un style ragtime. C'est un genre de musique précurseur du jazz dont le plus célèbre compositeur fut Scott Joplin. Las, le 30 décembre 1913, Fraxon se dispute avec son père. Ce dernier, exaspéré, l'abat d'un coup de revolver. Ses cendres reposent au columbarium du Père Lachaise, case numéro 5923.

parler encore de chansons de charme, parce qu'il ne faut pas oublier quand même que je suis chanteur de charme. Alors, le chanteur de charme en mandoline et tout ça, ça ne marcherait pas. J'ai une chanson américaine qui a pour titre Mandoline à minuit. Ça fait mandoline à minuit, mandoline d'amour. Vous voyez, Venise, la gondole, tout ça. Et pour finir, j'ai une chanson, pas pour finir le tour de chant, non, mais pour finir l'histoire aujourd'hui, parce que je ne vais pas vous chanter tout mon tour de chant. Eh bien, j'ai une chanson qui s'appelle Pussycat. Oui, je l'ai

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2: Né le 4 février 1904, Jean Tranchant est un touche-à-tout. Après avoir étudié le droit puis les beaux-arts, avoir ouvert une boutique de décoration et conçu des affiches en dessinant le portrait de nombreuses vedettes, il se destine à la chanson et écrit pour Lucienne Boyer « La barque d'Yves » en 1930, puis « Les prénoms effacés » en 1936.

Le Parisien crée d'innombrables chansons pour de nombreux artistes comme Germaine et Jean Sablon, Lise Gauty, Marianne Oswald, Pils et Abbé, tout en introduisant du swing dans ses refrains. À partir de 1935, il interprète lui-même ses œuvres, parmi lesquelles La Ballade du Cordonnier, Le Petit Hôtel et Les Jardins nous attendent. Il s'éteint le 8 avril 1972 à Paris, sans avoir obtenu la reconnaissance qu'il aurait amplement méritée.

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2: Née le 29 décembre 1918 dans le département d'Indre-et-Loire, Mado Robin est célèbre pour avoir atteint la note la plus élevée de la gamme jamais chantée auparavant. Il s'agit du contre-contre-ré. Connue dans le monde entier, elle joue plusieurs rôles incontournables, comme Gilda dans Rigoletto, Violetta dans La Traviata, La Reine de la Nuit dans La Flûte Enchantée, et surtout son rôle dans L'Acmé. Cette formidable cantatrice nous quitte le 10 décembre 1960 à la suite d'un cancer.

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1: Il est 6h. 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
3: Né le 4 janvier 1920 à Saint-Mandé, en région parisienne, Robert Lamoureux est issu d'une famille modeste. Il quitte la scolarité au terme de l'école primaire, puis effectue quelques petits boulots dès l'âge de 14 ans, tout en écrivant des poèmes. En 1949, il débute sa carrière au cabaret, où il interprète ses propres chansons et récite des monologues cocasses. Le célèbre titre « Papa, maman, l'abonnez-moi » en 1950 lui permet de remporter le Grand Prix du disque.
4: « Je suis de nationalité française et bien qu'étant né à Paris, maman est de souche bordelaise, papa est natif du Berry. Et vraiment de s'appeler l'amoureux, pour un garçon c'est merveilleux. Papa, maman, l'abonnez-moi, des gens comme nous il y en a des tas. On achète à tempérament, papa, moi, l'abonnez-maman. L'été on va au centre de l'Aune, papa, maman, moi et la bonne. Quand on revient, il nous reste 20 francs, papa, moi, là j'ai mis, il nous reste 20 francs, mais faut pas charrier quand même, hein. Il nous reste pas tout à fait 20 francs. Père l'amoureux est fonctionnaire, maman est fille d'agriculteur. Moi j'ai le brevet élémentaire. Là j'ai mis brevet élémentaire parce que certificat d'études ça faisait trop long. Je pouvais pas arriver à l'enfiler là-dedans, j'ai dit oh, pas me casser le baignard. Remarquez, je suis quand même sorti d'une grande école, hein. À coup de pompe, c'est entendu, mais enfin le. Avant donc les pas petites sœurs et vraiment de s'appeler l'amoureux. Pour plaire aux dames, on fait pas mieux. Papa, maman, l'abonnez-moi. On a une radio.
3: D'autres succès mémorables suivent, dont De quoi donc tu causes, Fanfan la tulipe et Histoire de rose. Dès le milieu des années 50, il se produit au cinéma ainsi que dans des comédies de boulevard. Son personnage mince, drôle et séduisant ne laisse pas indifférent. On le retrouve dans de nombreux films comme Rencontre à Paris et Les aventures d'Arsène Lupin. En 1972, il réalise le film surnommé Mais où est donc passée la 7e compagnie et connaît ainsi une énorme consécration. En 2000, âgé de 80 ans, il joue encore une dernière fois au théâtre, dans sa pièce intitulée « Si je peux me permettre ». Chansonnier, humoriste, réalisateur, parolier, auteur de 14 pièces de théâtre, Robert Lamoureux s'éteint le 29 octobre 2011 à Boulogne-Billancourt, soit le même jour que le 30e anniversaire de la disparition de Georges Brassens.
5: Quand à la fin d'un très long repas, les invités demandent à papa de chanter quelque chose. Sur la table, s'appuyant d'une main, papa chante un air très ancien, Histoire de rose. C'est une chanson très compliquée, il y a 4 refrains et 4 couplets sans une seule pause. 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Le frère de papa, mon oncle Léon, dit qu'à cette époque-là, les chansons, oh, c'était quelque chose. Comme papa se rappelle pas de la fin, maman lui dit, va, ça ne fait rien, timide et rose. 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Fredonnant déjà cette chanson dans la petite île de Robinson qu'a vu tant de choses. 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Sans moi, il pourrait pas chanter l'histoire des roses. Moi, depuis le temps que je les connais, mes parents, quand la dispute naît, pour pas grand-chose, je prends mon air le plus innocent et je commence en me trompant l'histoire des roses. Papa rectifie, continue jusqu'à l'endroit qui se rappelle plus et porte close. La paix revient dans la maison quand maman finit la chanson, timide et rose. Maintenant je connais cette chanson-là, mais à l'endroit où se trompe papa, quelle drôle de chose. Moi non plus je me rappelle pas bien quelles sont les 2 phrases de la fin, et c'est la cause.

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2: Né le 25 juillet 1894 dans le Val d'Oise, Yvon Printemps débute sa carrière à 15 ans en faisant partie de la troupe des Folies Bergères. 4 ans plus tard, elle est remarquée par Sacha Guitry qui devient son époux en 1919 et qui lui écrit des comédies musicales, des pièces de théâtre et des revues. Yvon Printemps chante alors « L'amour masqué »,« C'est la saison d'amour » et « Mon rêve s'achève ». Elle joue également dans plusieurs films parmi lesquels « Le duel »,« Le voyage en Amérique » et devient directrice du théâtre de la Michaudière. Son caractère prononcé et ses propos parfois acerbes ne sont pas appréciés de tout le monde, surtout lorsqu'elle dit « Les femmes préfèrent être plutôt belles qu'intelligentes parce que chez les hommes, il y a plus d'idiots que d'aveugles. » Elle meurt le 18 janvier 1977 à Neuilly-sur-Seine.

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1: Il est 7h. 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
2: J'ai eu beaucoup d'expérience à travailler à gauche, à droite, à faire des boulots de toutes sortes, et à chaque fois je me disais... Je préfère mourir plutôt que faire ça. Donc j'ai essayé de trouver une façon un peu qui peut me convenir. Et en l'occurrence, de faire l'artiste, c'est encore pour moi la vie où je suis le plus libre et où je maîtrise le mieux les emmerdements.

0: et je commençais à chanter un petit peu dans les cabarets parisiens. Et j'ai fait cette audition là, et mon premier éditeur était Francis Lemarque, intéressé à moi. Et puis il a dit cette petite chanson là, tu crois, alors est-ce que vous voulez que je l'édite? Moi, c'était pas mon problème. Mon problème, ce que je voulais, c'était un petit disque. On est terrible quand on est débutant. Un petit disque. 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
1: Cathy, Cathy, si tu m'aimes.
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2: Le groupe pop surnommé Chagrin d'amour voit le jour au début des années 80. Il est formé du chanteur français Gregory Ken et de la chanteuse d'origine américaine Vali. En 1981, ce duo se fait remarquer grâce au titre « Chacun fait ce qui lui plaît ». Cette chanson se vend comme des petits pains, avec 35 000 unités par jour lors des trois premiers mois. Fort de cette magnifique renommée, Chagrin d'amour sort d'autres 45 tours, dont « Bonjour v'là les nouvelles » et « Au paradis » en 1982, puis « Papa Scratch » et « C'est l'été yéyé » en 1984. Las, le succès n'est plus au rendez-vous. Gregory Ken et Vali décident alors de poursuivre leur carrière en solo.

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2: Il est 8h.
3: Bonjour, selon l'intersyndicale de la jeunesse, 480 000 personnes ont manifesté hier partout en France. La police annonce de son côté 161 500 manifestants, dont 41 500 à Paris. Par ailleurs, 36 enquêtes ont été ouvertes par l'IGPN, la police des polices, depuis le début du mouvement lycéen. Les députés ont adopté à l'unanimité hier la proposition de loi dite intégrale contre les violences sexistes et sexuelles. Les élus LFI se sont abstenus en dénonçant notamment la suppression de mesures visant à protéger les femmes étrangères. Le texte doit désormais être examiné au Sénat. Outre les systèmes du fabricant danois Danfoss, ceux de l'américain Copeland sont aussi concernés par la cyberattaque qui vise les installations frigorifiques de certains supermarchés français, selon une nouvelle alerte de l'Agence nationale de la sécurité des systèmes d'information, l'ANSSI. Des campagnes d'attaque sont toujours en cours visant ces équipements. Le parquet national antiterroriste a annoncé qu'il se saisissait d'une enquête ouverte après les tirs par arme à feu d'un adolescent de 14 ans lundi dans un collège d'Aubagne. Il le soupçonne d'adhérer à la True Crime Community, cette mouvance qui glorifie les auteurs de massacres et attire des profits de plus en plus jeunes, inquiète les services de renseignement. Un trafic de cocaïne entre l'Espagne et Toulouse, qui pourrait représenter près d'une tonne de drogue acheminée depuis décembre 2025, a été mis au jour en Haute-Garonne. Trois suspects ont été interpellés jeudi dernier à bord de deux véhicules, dont l'un transportait 39 kilos de cocaïne dissimulée dans des caches sophistiquées pour une valeur estimée à plus de 2 millions d'euros. Un quatrième homme soupçonné de stocker la drogue a également été arrêté. C'est la fin de ce flash, une très bonne journée.
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6: Né le 9 août 1888 à Bayonne, André Perchicot caresse tout d'abord une carrière de cycliste. À ce propos, il devient même champion de France de vitesse en 1912 et se classe troisième au championnat du monde sur piste en 1913, avant d'être victime d'un accident d'avion en 1916, l'obligeant à mettre un terme à son sport. Il se lance alors dans la chanson et chante pour remonter le moral des troupes sur le front lors de la Grande Guerre. Grâce à sa réputation, Perchicot devient rapidement une vedette de la chanson et enregistre un nombre considérable de titres à partir de 1921, dont « La Grande Rouquine »,« Moi je m'en fous » et « Elle avait une robe à carreaux », ainsi que la chanson de Paulus intitulée « En revenant de la revue ». Mélangeant le répertoire de Maillol et Chevalier, il est très vite apprécié d'un public reconnaissant à sa juste valeur sa voix plaisante et sa diction excellente. Affaibli et malade, il s'éteint dans sa ville natale le 3 mai 1950.
7: Je suis le chef d'une joyeuse famille. Depuis longtemps, j'avais fait le projet d'amener ma femme, ma soeur, ma fille voir la revue du 14 juillet. Après avoir cassé la croûte, encore.

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2: Né le 1er février 1947 à Famagouste, sur l'île de Chypre, fils d'un fonctionnaire israélien, Mike Brand se lance dans la chanson au milieu des années 60. Il débarque en France en 1969 sur les conseils avisés de Sylvie Vartan et de Carlos. Très rapidement, le jeune homme d'origine polo-israélienne subjugue la France en interprétant sa toute première chanson en 1970 intitulée « Laisse-moi t'aimer ».

Ce disque fait un tabac et se vend à plus d'un million d'exemplaires. Sa puissante voix de crooner, son physique agréable et sa sensualité ne laissent personne indifférent. Mike Brand continue à séduire un public de plus en plus acquis à sa cause en interprétant des tubes tels que « Rien qu'une larme »,« Qui saura », »,« C'est ma prière » ou bien encore « L'oiseau noir et l'oiseau blanc ». En pleine gloire, adulé par des milliers de fans, mais terriblement dépressif, il décide de mettre fin à ses jours en se jetant du cinquième étage d'un immeuble parisien. Âgé de 28 ans, il disparaît ainsi brutalement le 25 avril 1975, emportant avec lui tous ses maux.

Bonjour, aujourd'hui 14 octobre, nous fêtons les Justes et les Calixtes. C'est aussi la journée mondiale pour la normalisation. C'est le 14 octobre 1922 que naissait Robert Chapatte, décédé en janvier 1997. En 1927, naissait Roger Moore, l'acteur entre autres de James Bond, nous a quittés en mai 2017. Joyeux anniversaire au styliste Ralph Lauren, né le 14 octobre 1939, à Cliff Richard, né en 1940, à Gérald de Palmas, né en 1967, à Alexandra Lamy, né en 1971, au cycliste américain Floyd Landis, né en 1975, et à Tanya Young, né le 14 octobre 1977. C'est aussi le 14 octobre 2016 que nous quittait Pierre Etex, acteur, clown, réalisateur et dramaturge, né en novembre 1928. Le 14 octobre 1793, Marie-Antoinette comparaît devant le tribunal révolutionnaire. En 1926, Winnie l'ourson d'Alan Alexander Milne est publié en bande dessinée. En 1952, la cité radieuse de Le Corbusier...

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Mort Schumann. 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
2: Né en 1940 à Champigny-sur-Marne, Guy Bontempelli apprend très jeune le piano, tout en se passionnant pour la chanson. Après avoir assisté à de nombreuses comédies musicales à Broadway, il se met à composer. Il enregistre son premier disque en 1965, comprenant les titres « La Seine et Rouen »,« Vos yeux cachou » et « Madrid », couronné du Grand Prix de l'Académie Charles Cros. L'année suivante, il interprète sans doute sa plus célèbre chanson, intitulée « Quand je vois passer un bateau ».

Paralysé par le trac de monter sur scène, Guy Bontempelli décide alors de se consacrer à la composition de chansons pour d'autres artistes, comme pour Juliette Gréco, La Femme en 67, Brigitte Bardot, Depuis que tu m'as quitté en 70, Dalida, Par en 1970, Mireille Mathieu, Chanson triste en 1977, et Nicoletta, À la porte du jardin en 73. Son plus grand succès demeure incontestablement Ma jeunesse fout le camp, interprété en 1967 par Françoise Hardy.

cette même année 67 est véritablement un triomphe pour Guy Bontempelli, qui met en parole le célèbre Concerto d'Aranjuez de Joaquín Rodrigo, chanté par Richard Anthony.

0: En 1975, il signe le livret de la comédie musicale My Flower, mise en musique par Eric Chardon et arrangée par Jean-Claude Petit. Cet auteur-compositeur-interprète s'éteint le 16 décembre 2014. La SACEM lui rend alors hommage en soulignant que Guy Bontempelli restera attaché à de belles chansons célèbres, des textes émouvants, poétiques, portés par de grands interprètes, souvent des femmes.
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2: 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Je vais aller voir le seul en qui j'ai toujours cru, le seul copain qui m'a toujours conseillé. Je vais aller voir Prévert. Alors j'ai été voir Prévert, je lui ai dit voilà, est-ce que tu veux écouter et me dire ce que tu en penses. Je lui ai chanté à Paris, Ma douce vallée, Le tueur affamé et Mathilde. Il les a écoutés, il m'a dit écoute, moi ça me plaît, mais il y en a un qui, mieux que moi, te donnera un avis, c'est Yves Montand. Moi j'en attendais pas tant. Et il a immédiatement téléphoné Yves Montand, il a dit écoute, il y a un gars chez moi qui fait des chansons, je les ai entendues, moi je les trouve bien, est-ce que tu voudrais les entendre aussi? Montand a dit bon, venez. Je lui ai joué mes chansons, il me les a prises, alors depuis, Montand a chanté mes chansons, il m'a fait connaître.
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6: Il est 9h.
7: Bonjour, selon l'intersyndicale de la jeunesse, 480 000 personnes ont manifesté hier partout en France. La police annonce de son côté 161 500 manifestants, dont 41 500 à Paris. Par ailleurs, 36 enquêtes ont été ouvertes par l'IGPN, la police des polices, depuis le début du mouvement lycéen. Les députés ont adopté à l'unanimité hier la proposition de loi dite intégrale contre les violences sexistes et sexuelles. Les élus LFI se sont abstenus en dénonçant notamment la suppression de mesures visant à protéger les femmes étrangères. Le texte doit désormais être examiné au Sénat. Outre les systèmes du fabricant danois Danfoss, ceux de l'américain Copeland sont aussi concernés par la cyberattaque qui vise les installations frigorifiques de certains supermarchés français, selon une nouvelle alerte de l'Agence nationale de la sécurité des systèmes d'information, l'ANSSI. Des campagnes d'attaque sont toujours en cours visant ces équipements. Le parquet national antiterroriste a annoncé qu'il se saisissait de l'enquête ouverte après les tirs par arme à feu d'un adolescent de 14 ans lundi dans un collège d'Aubagne. Il le soupçonne d'adhérer à la True Crime Community, cette mouvance qui glorifie les auteurs de massacres et attire des profits de plus en plus jeunes, inquiète les services de renseignement. Un trafic de cocaïne entre l'Espagne et Toulouse, qui pourrait représenter près d'une tonne de drogue acheminée depuis décembre 2025, a été mis au jour en Haute-Garonne. Trois suspects ont été interpellés jeudi dernier à bord de deux véhicules, dont l'un transportait 39 kilos de cocaïne dissimulée dans des caches sophistiquées pour une valeur estimée à plus de 2 millions d'euros. Un quatrième homme soupçonné de stocker la drogue a également été arrêté. C'est la fin de ce flash, une très bonne journée.
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2: Né le 23 avril 1917 à Paris, René Lebas habite avec ses parents juifs dans le quartier de la Bastille. Elle y exerce plusieurs métiers, dont dactylo, danseuse et journaliste. À l'âge de 20 ans, cette Roumaine d'origine remporte un concours Radio Crochet sur Radio Cité, puis elle débute sa carrière en tant qu'interprète au cabaret La Conga. En 1939, elle enregistre son premier disque, puis se produit à Cannes. Malheureusement, en juillet 1942, son père et sa sœur cadette sont emportés dans la rafle du Veldiv. Ses origines juives l'obligent alors à se réfugier à Lausanne, où elle parvient néanmoins à poursuivre sa carrière, en enregistrant plusieurs chansons, dont « Insensiblement » est de l'autre côté de la rue, sur Radio Lausanne. À la fin de la guerre, René Lebas revient en France et interprète des artistes très variés, comme Charles Aznavour, Jacques Brel, Francis Lemarque et Boris Vian. Dès 1963, elle décide de se consacrer à la production de chanteurs, notamment de Régine et Serge Lama. Devenue également productrice de films d'animation pour enfants, elle nous quitte à Paris le 18 décembre 2009.

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Bonjour, aujourd'hui 14 octobre, nous fêtons les Justes et les Calixtes. C'est aussi la journée mondiale pour la normalisation. C'est le 14 octobre 1922 que naissait Robert Chapat, décédé en janvier 1997. En 1927, naissait Roger Moore, l'acteur entre autres de James Bond, nous a quittés en mai 2017. Joyeux anniversaire au styliste Ralph Lauren, né le 14 octobre 1939, à Cliff Richard, né en 1940, à Gérald de Palmas, né en 1967, à Alexandra Lamy, né en 1971, au cycliste américain Floyd Landis, né en 1975, et à Tania Young, né le 14 octobre 1977. C'est aussi le 14 octobre 2016 que nous quittait Pierre Etex, acteur, clown, réalisateur et dramaturge, né en novembre 1928. Le 14 octobre 1793, Marie-Antoinette comparaît devant le tribunal révolutionnaire. En 1926, Winnie l'ourson d'Alan Alexander Milne est publié en bande dessinée. En 1952, la cité radieuse de Le Corbusier.

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0: Parce qu'au moment où j'ai sorti mon disque, le courrier a commencé à arriver. Et à l'époque, il n'y avait pas Internet, donc on ne pouvait que communiquer que par courrier. Et les premiers courriers qui sont arrivés par peut-être 50 ou 80 lettres. Donc c'était toujours, en gros, soit tu as des beaux yeux, soit tu as des beaux cheveux, soit tu as un beau sourire. Rarement, sur le texte ou sur la chanson, c'était plutôt des lettres d'amour.
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3: Né le 3 décembre 1922 à Montréal, Muriel Millard participe en 1938 à l'émission intitulée « Les jeunes talents Catelli » sur les ondes de CKAC, où elle remporte le premier prix. Imitant à la perfection les chanteuses populaires des années 30-40, telles que Lucienne Boyer, Miss Tinguette ou bien encore Joséphine Baker, elle est alors surnommée « la reine de la radio », titre honorifique attribué par le journal Radio Monde. Participant également à de nombreuses revues dans plusieurs cabarets de Montréal, Muriel Millard se distingue en proposant de grands spectacles colorés, agrémentés de paillettes et de danseurs. Parallèlement, elle fait des apparitions à la télévision, comme dans Feu de joie et Porte ouverte. On la surnomme alors Miss Musical. Sa chanson intitulée « Les vieilles maisons » en 1961 rentre au panthéon de la chanson québécoise. À partir de 1969, Muriel Millard se consacre presque entièrement à la peinture, ne réapparaissant qu'épisodiquement sur les scènes canadiennes. Cet artiste multidisciplinaire s'éteint le 30 novembre 2014.

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0: Il est 10h.
2: Bonjour, selon l'intersyndicale de la jeunesse, 480 000 personnes ont manifesté hier partout en France. La police annonce de son côté 161 500 manifestants, dont 41 500 à Paris. Par ailleurs, 36 enquêtes ont été ouvertes par l'IGPN, la police des polices, depuis le début du mouvement lycéen. Les députés ont adopté à l'unanimité hier la proposition de loi dite intégrale contre les violences sexistes et sexuelles. Les élus LFI se sont abstenus en dénonçant notamment la suppression de mesures visant à protéger les femmes étrangères. Le texte doit désormais être examiné au Sénat. Outre les systèmes du fabricant danois Danfoss, ceux de l'américain Copland sont aussi concernés par la cyberattaque qui vise les installations frigorifiques de certains supermarchés français, selon une nouvelle alerte de l'Agence nationale de la sécurité des systèmes d'information, l'ANSSI. Des campagnes d'attaque sont toujours en cours visant ces équipements. Le parquet national antiterroriste a annoncé qu'il se saisissait d'une enquête ouverte après les tirs par arme à feu d'un adolescent de 14 ans lundi dans un collège d'Aubagne. Il le soupçonne d'adhérer à la True Crime Community, cette mouvance qui glorifie les auteurs de massacres et attire des profils de plus en plus jeunes, inquiète les services de renseignement. Un trafic de cocaïne entre l'Espagne et Toulouse, qui pourrait représenter près d'une tonne de drogue acheminée depuis décembre 2025, a été mis au jour en Haute-Garonne. Trois suspects ont été interpellés jeudi dernier à bord de deux véhicules, dont l'un transportait 39 kilos de cocaïne dissimulée dans des caches sophistiquées pour une valeur estimée à plus de 2 millions d'euros. Un quatrième homme soupçonné de stocker la drogue a également été arrêté. C'est la fin de ce flash, une très bonne journée.
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Bonjour, aujourd'hui 14 octobre, nous fêtons les Justes et les Calixtes. C'est aussi la journée mondiale pour la normalisation. C'est le 14 octobre 1922 que naissait Robert Chapat, décédé en janvier 1997. En 1927, naissait Roger Moore, l'acteur entre autres de James Bond, nous a quittés en mai 2017. Joyeux anniversaire au styliste Ralph Lauren, né le 14 octobre 1939, à Cliff Richard, né en 1940, à Gérald de Palmas, né en 1967, à Alexandra Lamy, né en 1971, au cycliste américain Floyd Landis, né en 1975, et à Tania Young, né le 14 octobre 1977. C'est aussi le 14 octobre 2016 que nous quittait Pierre Etex, acteur, clown, réalisateur et dramaturge, né en novembre 1928. Le 14 octobre 1793, Marie-Antoinette comparaît devant le tribunal révolutionnaire. En 1926, Winnie l'ourson d'Alan Alexander Milne est publié en bande dessinée. En 1952, la cité radieuse de

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2: Né le 25 octobre 1939 à Châtelet, près de Charleroi, Robert Cogoi entame des études de technicien électromécanicien avant de participer au prix international des variétés. Il chante alors « Si un jour » remporte la première place et est alors immédiatement engagé par la maison de disques Philips et par Radio Luxembourg.

D'autres tubes voient le jour, parmi lesquels « Je serai mieux chez moi »,« Je me sens très seul » et « Prends ma guitare ». En 1964, le Belge représente son pays au concours de l'Eurovision de la chanson avec le titre « Près de ma rivière » qui devient disque d'or. Admiré par son talent artistique, Robert Kogwa est nommé en 2000 administrateur au conseil d'administration de la SABAM, Société belge des droits d'auteur, sous la gestion de Paul Louka. Il disparaît le 14 mai 2022 à l'Aube.

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2: Né le 15 juin 1944 à Québec, Johnny Farrago a toujours eu pour admiration un certain Elvis Presley. Au début des années 60, sous le nom d'artiste de Johnny Stevens, il remporte un concours en imitant justement le King Elvis. En 1964, il rejoint le groupe surnommé les Mercedes et enregistre plusieurs tubes, dont « Pour toi, rien que pour toi » est le troisième homme. À partir de 1967, le Québécois décide de poursuivre sa carrière en solo et enregistre « J'ai ta photo dans ma chambre ». Ce vinyle s'arrache chez les disquaires et Johnny Farrago remporte alors le trophée du meilleur vendeur de disques au Festival du Disque. D'autres succès voient le jour, parmi lesquels « Chérie, je me souviens »,« J'ai rêvé »,« Prends cette lettre Maria » et « J'ai juste un peu de ton amour ». En 1976, il enregistre l'album intitulé « Pour les fans d'Elvis seulement », chantant à nouveau avec bonheur son idole. Cet interprète, au répertoire plutôt sentimental, décède le 31 juillet 1997, terrassé par une crise cardiaque.

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2: Il est 11h.
3: Bonjour, selon l'intersyndicale de la jeunesse, 480 000 personnes ont manifesté hier partout en France. La police annonce de son côté 161 500 manifestants, dont 41 500 à Paris. Par ailleurs, 36 enquêtes ont été ouvertes par l'IGPN, la police des polices, depuis le début du mouvement lycéen. Les députés ont adopté à l'unanimité hier la proposition de loi dite intégrale contre les violences sexistes et sexuelles. Les élus LFI se sont abstenus en dénonçant notamment la suppression de mesures visant à protéger les femmes étrangères. Le texte doit désormais être examiné au Sénat. Outre les systèmes du fabricant danois Danfoss, ceux de l'américain Copeland sont aussi concernés par la cyberattaque qui vise les installations frigorifiques de certains supermarchés français, selon une nouvelle alerte de l'Agence nationale de la sécurité des systèmes d'information, l'ANSSI. Des campagnes d'attaque sont toujours en cours visant ces équipements. Le parquet national antiterroriste a annoncé qu'il se saisissait de l'enquête ouverte après les tirs par arme à feu d'un adolescent de 14 ans lundi dans un collège d'Aubagne. Il le soupçonne d'adhérer à la True Crime Community, cette mouvance qui glorifie les auteurs de massacres et attire des profits de plus en plus jeunes, inquiète les services de renseignement. Un trafic de cocaïne entre l'Espagne et Toulouse qui pourrait représenter près d'une tonne de drogue acheminée depuis décembre 2025 a été mis au jour en Haute-Garonne. Trois suspects ont été interpellés jeudi dernier à bord de deux véhicules dont l'un transportait 39 kilos de cocaïne dissimulée dans des caches sophistiquées pour une valeur estimée à plus de 2 millions d'euros. Un quatrième homme soupçonné de stocker la drogue a également été arrêté. C'est la fin de ce flash, une très bonne journée.
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6: Né le 24 juin 1943 à Luxembourg, Chris Baldo grave à l'âge de 16 ans un disque en duo avec un ami, sous le nom de The Youngsters. Après avoir chanté en allemand, il enregistre en 1966 le tube « Chaque jour qui se lève », qui rencontre un certain succès. 2 ans plus tard, en duo avec l'animatrice Sophie Garel, Chris Baldo interprète « Nous vivrons d'amour » lors du concours de l'Eurovision de la chanson. Ce titre, représentant le Luxembourg, se classe à la 11e place sur 17. Le Luxembourgeois poursuit sa carrière en chantant parfois en français, comme la chanson « Pardon Rosalie » et parfois dans la langue de Goethe. Après être également devenu animateur à Radio Luxembourg pour les Nocturnes, il s'éteint le 24 juin 1995.
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3: Né le 24 juillet 1918 à Montrouge, Jean-Roger Caussimon grandit et fait ses études à Bordeaux tout en admirant de nombreux poètes comme Rimbaud et Verlaine. En 1937, il débute sa carrière d'artiste au théâtre et au cinéma en jouant avec Carnet, Renoir et Autant Lara. Il devient également homme de télévision et de radio. Parallèlement, il écrit des textes qu'il interprète dès 1943 au Lapin Agile. En 1947, il rencontre Léo Ferré qui lui propose de mettre ses œuvres en musique. Jean-Roger accepte et cela débouche ainsi sur une grande amitié et collaboration entre les deux hommes. Caussimon écrit et Ferré chante entre autres « Monsieur William »,« Comme à Ostende » ou bien « Mon camarade ». En 1971, sur l'amicale insistance de l'auteur-compositeur Pierre Barou, Jean-Roger Caussimon enregistre lui-même son premier 33 tours intitulé « Caussimon chante Caussimon ». Le succès est immédiat. On apprécie ce barbu au désespoir tranquille, quelque peu anarchiste, évoquant souvent le thème de la mort. Jusqu'à son décès, survenu le 20 octobre 1985, Jean-Roger Caussimon aura également joué dans des dizaines de films, comme dans La Reine Margot en 1954, Le Sicilien en 58 et Fantomasque contre Scotland Yard en 67. Il se sera également produit sur d'innombrables scènes au théâtre.
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2: Né le 24 juillet 1943 à Tourcoing, André Bézu débute sa carrière en tant qu'acteur de théâtre en jouant Shakespeare et Marivaux. Au cours des années 70, il devient attaché de presse dans le cinéma, principalement de Louis de Funès et des Charlots. Dès le milieu des années 80, il va se faire connaître en participant à l'émission surnommée « La classe », créée par Guy Lux et dirigée par Fabrice. Talentueux pour ses démonstrations comiques, Bézu se lance dans la variété en interprétant justement des chansons loufoques, festives et enivrantes, comme « À la queue leu-leu », »,« Le tortillard » ou bien encore « La chenille ». Après avoir fait tant chanter la France, ce bon vivant meurt subitement à Paris le 3 février 2007. Et dire que même lors de son enterrement, on a dansé à la queue leu-leu.

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0: L'Eurovision a été retransmise non seulement dans les pays européens, mais aussi en Amérique latine, ce qui fait qu'il y a eu 435 millions de personnes qui m'ont vue. Alors je trouve ça extraordinaire, mais c'est le seul avantage.
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3: Il est midi.
4: Bonjour, les députés ont adopté à l'unanimité hier la proposition de loi dite intégrale contre les violences sexistes et sexuelles. Les élus LFI se sont abstenus, dénonçant notamment la suppression de mesures visant à protéger les femmes étrangères. Le texte doit désormais être examiné au Sénat. Selon l'intersyndicale de la jeunesse, 480 000 personnes ont manifesté hier partout en France. La police annonce pour sa part 161 500 manifestants, dont 41 500 à Paris. Par ailleurs, 36 enquêtes ont été ouvertes par l'IGPN, la police des polices, depuis le début du mouvement lycéen. Outre les systèmes du fabricant danois Danfoss, ceux de l'américain Copeland sont aussi concernés par la cyberattaque qui vise les installations frigorifiques de certains supermarchés français, selon une nouvelle alerte de l'Agence nationale de la sécurité des systèmes d'information, l'ANSSI. Selon elle, des campagnes d'attaque sont toujours en cours visant ces équipements. Le parquet national antiterroriste a annoncé qu'il se saisissait de l'enquête ouverte après les tirs par arme à feu d'un adolescent de 14 ans lundi dans un collège d'Aubagne. Il le soupçonne d'adhérer à la True Crime Community. Cette mouvance qui glorifie les auteurs de massacres et attire des profits de plus en plus jeunes inquiète les services de renseignement. Enfin, un trafic de cocaïne entre l'Espagne et Toulouse qui pourrait représenter près d'une tonne de drogue acheminée depuis décembre 2025 a été mis au jour en Haute-Garonne. Trois suspects ont été interpellés jeudi dernier à bord de deux véhicules, dont l'un transportait 39 kilos de cocaïne dissimulée dans des caches sophistiquées pour une valeur estimée à plus de 2 millions d'euros. Un quatrième homme soupçonné de stocker la drogue a également été arrêté. C'est la fin de ce flash, une très bonne journée à toutes et à tous.
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5: C'est un métier où il faut être lucide et ne pas avoir l'air d'être lucide. 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

0: J'ai eu beaucoup de chance parce que mes parents, ils tenaient un magasin de musique. Enfin, de musique, quand je dis de musique, de stéréo, hi-fi, à l'époque, de télé. Mais ils vendaient des disques. Donc, j'ai eu la chance de les avoir gratuitement. 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

Ceux-ci se développent et offrent aux enfants des activités et des expériences enrichissantes. Ils deviennent d'authentiques espaces, à la fois éducatifs et ludiques. Les sorties permettent aux enfants d'aller à la bibliothèque, à la piscine ou même de faire de l'équitation. Et dans la playlist de 1995, on écoute Here I Go, chanson enregistrée par le groupe néerlandais Eurodance to Unlimited, sorti en mars 1995 en tant que troisième single de leur troisième album Real Things. Aux États-Unis, la chanson est sortie en double single avec le prochain single européen de Tone Limited, Nothing Like the Rain. C'était un top 10 en Belgique, en Finlande, aux Pays-Bas et en Espagne. Voici Here I Go to Unlimited.

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2: Né le 15 avril 1907 à Labrelle, dans le département du Rhône, Agnès Capri est issue d'une famille juive ayant fui la Révolution russe. Attirée par le monde artistique, elle prend des cours de chant et d'art dramatique à l'âge de 16 ans. Très vite imprégnée d'idées révolutionnaires, elle interprète plusieurs chansons sur ce thème-là. Elle fait même scandale en chantant un poème de Jacques Prévert comportant des paroles pour le moins troubles. « Notre Père, qui êtes aux cieux, restez-y !» En 1938, elle ouvre son propre lieu révolutionnaire où se rencontrent des artistes aussi variés que militants, tels que Jacques Prévert, Joseph Kosma et Eric Satie. Durant la Seconde Guerre mondiale, Agnès Capri est contrainte de fermer boutique et quitte la France pour l'Algérie, où elle se produit sur plusieurs scènes. Ses chansons sont fort appréciées, à l'image de « La Grande Opéra »,« Laisse parler Jacob » ou bien « Je te veux ». Après la guerre, elle revient en France et ouvre un cabaret dans lequel plusieurs nouveaux artistes de la chanson française débutent leur carrière, comme Marcel Mouloudji, Serge Reggiani et Catherine Sauvage. Agnès Capri nous quitte à Paris le 15 novembre 1976.

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1: Il est 13h.
2: Bonjour, les députés poursuivent aujourd'hui l'étude de la première partie du projet de loi de finances 2027 à l'Assemblée nationale consacré aux recettes. Le Palais Bourbon se penche aussi sur le prélèvement sur recettes au profit de l'UE, part essentielle de la contribution de la France au budget européen. À 7 mois de la présidentielle, le Sénat s'empare du dossier brûlant des ingérences étrangères sur la campagne. Un projet de loi visant notamment à durcir les peines pour les personnes ayant diffusé des fausses informations entre en discussion dans la haute chambre du Parlement. Le ministre de l'Éducation nationale, Édouard Geffrey, a indiqué ce matin que des améliorations de Parcoursup vont être proposées au Premier ministre d'ici la fin du mois d'octobre. En revanche, toute réforme du baccalauréat est écartée à 6 mois de la présidentielle. L'OFB, l'Office français de la biodiversité, annonce que près de la moitié des cours d'eau français étaient à sec fin septembre. Une situation inédite depuis le début des relevés il y a 15 ans et qui ne montre pas de signe d'amélioration. Un petit garçon de 7 ans a été retrouvé mort hier en Guyane après avoir été oublié dans un car scolaire qui avait rejoint son dépôt. Nous avons constaté une série de dysfonctionnements, a réagi lors d'une conférence de presse Sandra Trochimara, présidente de la communauté d'agglomération du Centre Littoral. Ce vendredi, Bison Futé prévoit une circulation difficile dans le sens des départs partout en France pour le début des vacances de la Toussaint. La journée est classée orange au niveau national. La circulation sera importante sur les axes desservant les frontières du pays, la côte bretonne et l'arc méditerranéen. C'est la fin de ce flash. Une très bonne journée à toutes et à tous.
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80-90, devant la recrudescence du travail des maires, les problèmes de garde semblent insolubles. Comment organiser les mercredis après-midi et les petites vacances scolaires? Les municipalités débloquent des budgets pour ouvrir davantage de centres de loisirs. Ceux-ci se développent et offrent aux enfants des activités et des expériences enrichissantes. Ils deviennent d'authentiques espaces, à la fois éducatifs et ludiques. Les sorties permettent aux enfants d'aller à la bibliothèque, à la piscine ou même de faire de l'équitation. Et dans la playlist de 1995, on écoute Here I Go, chanson enregistrée par le groupe néerlandais Eurodance to Unlimited, sorti en mars 1995 en tant que troisième single de leur troisième album Real Things. Aux États-Unis, la chanson est sortie en double single avec le prochain single européen de To Unlimited, Nothing Like the Rain. C'était un top 10 en Belgique, en Finlande, aux Pays-Bas et en Espagne. Voici Here I Go to Unlimited.

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0: Tous ces instants si particuliers qui ont marqué ces 20 ans. 20 ans d'insouciance, de rêve, d'imagination, de poudre et de choc. 1976 est une année de sport. Les Jeux Olympiques d'hiver prévus à Denver se retrouvent dans la ville autrichienne d'Innsbruck 12 ans après les avoir accueillis. Les habitants du Colorado ont voté contre, cela revenait trop cher à Denver. Pour cette raison, deux flammes olympiques sont allumées. L'Autrichien Franz Klammer, médaille d'or, confirme qu'il est bien le meilleur descendeur du monde. La reine des Jeux est l'Allemande Rosi Mittermaier qui fait une razzia dans les trois épreuves de ski alpin avec deux médailles d'or et une d'argent. Immense déception pour les deux grandes stars du ski alpin, l'Italien Gustavo Toni et le Suédois Ingemar Stenmark ne ramassent que les miettes. Une nouvelle épreuve apparaît en patinage, la danse sur glace. Glace qui nous offre The King of Ice. L'élégant et charismatique britannique John Curry est sacré champion olympique en obtenant le score le plus élevé de l'histoire du patinage artistique. Et pour la France dans tout ça, c'est une déroute. Une seule médaille de bronze en tout et pour tout pour la skieuse Danielle de Bernard en slalom géant. La médaille d'or du slow est remise au groupe Chicago avec le phénoménal If You Leave Me Now, frisson assuré aux amoureux et tube mondial en 3 semaines.

Comme depuis le début des années 70, la variété populaire vit une période dorée. Les variétés de tout style ont un public fidèle. Cela se confirme encore en 76. Quelques airs qui marquent l'année. Certains s'inspirent même de feuilletons populaires qu'on pense inoubliables.

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1: Cindy, le succès populaire de C'est Jérôme, un peu mélo sur une disparition d'enfant, colle bien à 1976. Marqué par deux grandes affaires de crimes d'enfants, dans une France majoritairement favorable à la peine de mort. Le 30 janvier, Philippe Bertrand, 7 ans, est enlevé à Troyes. Le 17 février, le corps de l'enfant est retrouvé. Le lendemain, sur TF1, au journal de 20h, le présentateur Roger Jiquel, solennel comme à son habitude, commence le journal avec cette phrase qui frappe.
2: TF1 20h avec Roger Jiquel.
3: Bonsoir. La France a peur. Je crois qu'on peut le dire aussi nettement. La France connaît la panique depuis qu'hier soir, une vingtaine de minutes après la fin de ce journal, on lui a appris cette horreur. Un enfant est mort.
1: Quelques jours après, un assassin de 22 ans est arrêté. Il s'appelle Patrick Henry. Michel Sardou s'invite au débat sur la peine capitale. Lui va trancher net. Il est pour.

l'affaire Patrick Henry remue l'opinion. Quelques semaines après, s'ouvre à Aix-en-Provence le procès de Christian Ranucci, 22 ans, accusé du crime de la petite Marie Dolores en 1974. Christian Ranucci clame son innocence, mais le climat est hostile à cause du crime récent qu'a commis Patrick Henry. Le peuple veut un coupable et une sanction exemplaire.

0: Malgré les zones d'ombre et les témoignages douteux, Christian Ranucci est condamné à mort. Le président Giscard d'Estaing refuse la grâce. Christian Ranucci est guillotiné en juillet. Ses derniers mots, réhabilitez-moi. Le procès de Patrick Henry n'aura lieu qu'en 77. La peine de mort devient dès lors un débat national.
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Michel Sardou chante « J'accuse », d'autres airs de 1976 qu'on entend souvent sur les radios et à la télé. Johnny, Requiem pour un fou,

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1: Il est 14h.
2: Bonjour, les députés poursuivent aujourd'hui l'étude de la première partie du projet de loi de finances 2027 à l'Assemblée nationale consacré aux recettes. Le Palais Bourbon se penche aussi sur le prélèvement sur recettes au profit de l'UE, part essentielle de la contribution de la France au budget européen. À 7 mois de la présidentielle, le Sénat s'empare du dossier brûlant des ingérences étrangères sur la campagne. Un projet de loi visant notamment à durcir les peines pour les personnes ayant diffusé des fausses informations entre en discussion dans la haute chambre du Parlement. Le ministre de l'Éducation nationale, Édouard Geffrey, a indiqué ce matin que des améliorations de Parcoursup vont être proposées au Premier ministre d'ici la fin du mois d'octobre. En revanche, toute réforme du baccalauréat est écartée à 6 mois de la présidentielle. L'OFB, l'Office français de la biodiversité, annonce que près de la moitié des cours d'eau français étaient à sec fin septembre, une situation inédite depuis le début des relevés il y a 15 ans et qui ne montre pas de signe d'amélioration. Un petit garçon de 7 ans a été retrouvé mort hier en Guyane après avoir été oublié dans un car scolaire qui avait rejoint son dépôt. Nous avons constaté une série de dysfonctionnements, a réagi lors d'une conférence de presse Sandra Trochimara, présidente de la communauté d'agglomération du Centre Littoral. Ce vendredi, Bison Futé prévoit une circulation difficile dans le sens des départs partout en France pour le début des vacances de la Toussaint. La journée est classée orange au niveau national. La circulation sera importante sur les axes desservant les frontières du pays, la côte bretonne et l'arc méditerranéen. C'est la fin de ce flash. Une très bonne journée à toutes et à tous.
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2: Né le 22 mai 1943 à La Tour du Pin, dans le département de l'Isère, Monique Pianéa rejoint Paris à la fin des années 60, après des études secondaires. Elle se produit dans divers cabarets de la capitale, comme l'Écluse et la Villa d'Est, et fait la connaissance de la chanteuse Gribouille, qui lui offre deux chansons remarquables, « Les couillons » et « Il y a beau temps ». En 1973, Monique Pianéa collabore avec Guy Lux, Albert Rehner et une dizaine d'autres artistes reconnus pour la longue tournée surnommée « Le Tour de France de la chanson ». Par la suite, d'autres titres voient le jour, dont le célèbre générique du feuilleton « L'île mystérieuse ». Après avoir encore collaboré avec son fidèle ami Bernard Sauvat, elle meurt le 29 octobre 2003.

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2: Né le 13 mars 1928 à San Sebastian, René-Louis Laforgue quitte l'Espagne avec ses parents pour se réfugier en France en raison de la guerre civile espagnole. Il débute sa carrière en tant qu'acteur et joue quelques rôles au cinéma, comme dans les films « Sous le ciel de Paris »,« Bonjour sourire » et « Mademoiselle et son gang ». Parallèlement, il s'adonne à la chanson et enregistre plusieurs succès, dont notamment « Le poseur de rails » et « Julie Larousse » en 1956.
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1: Sa bonne bouille recouverte de cheveux frisés et d'une moustache ressemblant à celle du peintre Salvatore Dali lui donne un air sympathique. À la fin des années 50, il crée le cabaret parisien surnommé l'École Buissonnière, lieu libertaire et pacifiste où se produisent de nombreux artistes parmi lesquels Guy Bedos et Paul Prébois. Malheureusement, ce chanteur basque, considéré comme anarchiste, trouve la mort le 3 juin 1967 dans un accident de voiture près d'Albi.

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1: Je chante pour qu'on m'écoute, je chante pour qu'on m'entende, je chante pour qu'on entende les gens qui ont écrit des mots et ceux qui ont fait des musiques. Je chante pour qu'aussi on entende les musiciens qui sont derrière moi. Je chante pour les autres, je chante pas pour moi. Je chante spécialement pour les autres, pour leur dire des choses que j'ai envie de leur dire, comme par exemple mon fils chante, ou si tu t'imagines, ou des choses aussi diverses que ça, ou les feuilles mortes, ou la fourmi, ou les fusils d'argent, ou l'embellie, qui est une chanson d'amour merveilleuse.
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2: Née le 30 septembre 1906, Mireille se destine très jeune à une vie artistique. Dès l'âge de 6 ans, elle étudie le piano et fait la connaissance quelques années plus tard du compositeur Jean Nohain, avec lequel elle écrit une opérette intitulée « Fouchtra ». En 1932, le célèbre duo Pils et Tabé rencontre soudainement un énorme succès en interprétant « Couché dans le foin », un extrait de cette même opérette.

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1: Tel un reflet dans un miroir, la carrière de Mireille est lancée. Elle compose alors d'innombrables chansons avec l'aide de son complice Jean Nohain et enregistre en 1933 sans doute son plus grand succès en interprétant avec Jean Sablon ce petit chemin.

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1: Par la suite, elle monte en solo sur scène, en s'accompagnant évidemment d'un piano. Sa voix acidulée ne laisse personne indifférent et ses chansons sont souvent reprises par d'autres artistes comme Yves Montand qui interprète « Parce que ça me donne du courage » en 1949 et « Une demoiselle sur une balançoire » en 1950. En 1955, cette compositrice crée le Petit Conservatoire de la chanson de Mireille qui a pour objectif de former de nouveaux artistes. Ce lieu devient en très peu de temps une véritable institution en France. Cela débouche sur une émission télévisée diffusée tous les dimanches après-midi entre 1960 et 1974. De nombreux artistes font leurs premiers pas, parmi lesquels Hugo Frey, Françoise Hardy, Frida Bocara et Alain Souchon. Véritable pédagogue attentionné, auteur de quelques 600 chansons, Mireille s'éteint à Paris le 29 décembre 1996, à l'âge de 90 ans.
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2: Il est 15h.
3: Bonjour, les députés poursuivent aujourd'hui l'étude de la première partie du projet de loi de finances 2027 à l'Assemblée nationale consacré aux recettes. Le Palais Bourbon se penche aussi sur le prélèvement sur recettes au profit de l'UE, part essentielle de la contribution de la France au budget européen. À 7 mois de la présidentielle, le Sénat s'empare du dossier brûlant des ingérences étrangères sur la campagne. Un projet de loi visant notamment à durcir les peines pour les personnes ayant diffusé des fausses informations entre en discussion dans la haute chambre du Parlement. Le ministre de l'Éducation nationale, Édouard Geffrey, a indiqué ce matin que des améliorations de Parcoursup vont être proposées au Premier ministre d'ici la fin du mois d'octobre. En revanche, toute réforme du baccalauréat est écartée à 6 mois de la présidentielle. L'OFB, l'Office français de la biodiversité, annonce que près de la moitié des cours d'eau français étaient à sec fin septembre. Une situation inédite depuis le début des relevés il y a 15 ans et qui ne montre pas de signe d'amélioration. Un petit garçon de 7 ans a été retrouvé mort hier en Guyane après avoir été oublié dans un car scolaire qui avait rejoint son dépôt. Nous avons constaté une série de dysfonctionnements, a réagi lors d'une conférence de presse Sandra Trochimara, présidente de la communauté d'agglomération du Centre Littoral. Ce vendredi, Bison Futé prévoit une circulation difficile dans le sens des départs partout en France pour le début des vacances de la Toussaint. La journée est classée orange au niveau national. La circulation sera importante sur les axes desservant les frontières du pays, la côte bretonne et l'arc méditerranéen. C'est la fin de ce flash. Une très bonne journée à toutes et à tous.
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1: Et en ce mercredi 14 octobre, bonne fête au juste, les béliers, excellent climat astral pour vos amours. Les taureaux, envisagez les choses plus rationnellement avant de vous engager dans un nouveau projet. Les gémeaux, célibataires, vous ne serez pas très fleur bleue, même si vous donnez parfois l'impression. Les cancers, certaines personnes risquent de semer la zizanie dans votre couple. Les lions, vous vivez en harmonie avec celui ou celle que vous aimez. Vierge, l'argent pourrait bien devenir un motif de discorde. Les balances, ne faites rien sans vous entourer de personnes avisées, notamment s'il s'agit d'argent. Les scorpions, votre joie de vivre affectera favorablement votre vie conjugale. Les sagittaires, cessez donc de dramatiser, votre situation ou vos problèmes ne sont pas exceptionnels. Capricorne, ne laissez pas votre relation amoureuse se gâter à cause des perturbateurs. Les Verseaux, vous mettrez en place une stratégie professionnelle rigoureuse et bien rodée afin de mener à bien vos projets. Enfin les Poissons, si on vous doit de l'argent, n'hésitez pas à réclamer votre dû. Bonne journée et à demain.
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4: Née le 7 août 1931 en Moselle, Florence Passy prend des cours de piano et de chant lyrique au Conservatoire du Luxembourg où elle y obtient un diplôme. La chanteuse Lina Margi lui conseille alors de tenter sa chance à Paris. Florence Passy suit ses conseils et rencontre l'incontournable Jacques Canetti qui l'invite à chanter dans son cabaret. Le succès est immédiat et la jeune artiste enregistre alors de nombreux 78 tours comportant des titres tels que « La valse parisienne »,« Ton adieu », comme une symphonie ou bien encore « Nous les amoureux ». Sa voix est considérée par beaucoup comme la plus jolie du disque et de la radio. Au début des années 50, elle rencontre le trompettiste Pierre Célin qui devient à la fois son époux et son accompagnateur. Tous deux se produisent alors dans le monde entier et animent de nombreuses soirées dansantes comme à la Baule, Monte-Carlo et Évian. Dans le courant des années 70, Florence Passy décide de mettre un terme à sa carrière pour s'occuper d'une enfant handicapée. Elle nous quitte le 16 mai 2007.

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2: Né le 7 janvier 1906 à Tulle, Jacques Pils étudie la médecine avant de s'associer à son ami Georges Tabé pour former le célèbre duo Pils et Tabé. Le premier succès de ce couple légendaire est « Couché dans le foin » en 1932, écrit par Mireille et Jean Nohain.

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1: Pils et Abbé se produisent fréquemment dans le cabaret tenu par la célèbre chanteuse Lucienne Boyer. En 1939, Jacques Pils épouse Lucienne Boyer et tous deux ont une fille, Jacqueline Boyer, devenue célèbre en 1960 en remportant le Grand Prix de l'Eurovision grâce au titre « Tom Pilibi ».

En solo, Jacques Pil s'interprète plusieurs chansons tout au long de sa carrière, dont Avec son ukulélé en 1941, Seul dans la nuit en 1945 et Ma petite rime en 1954. Après avoir encore dirigé l'Olympia avec Bruno Cocatrix, ce chanteur de charme nous quitte le 12 septembre 1970.

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1: Il est 16h.
2: Bonjour, les députés poursuivent aujourd'hui l'étude de la première partie du projet de loi de finances 2027 à l'Assemblée nationale consacré aux recettes. Le Palais Bourbon se penche aussi sur le prélèvement sur recettes au profit de l'UE, part essentielle de la contribution de la France au budget européen. À 7 mois de la présidentielle, le Sénat s'empare du dossier brûlant des ingérences étrangères sur la campagne. Un projet de loi visant notamment à durcir les peines pour les personnes ayant diffusé des fausses informations entre en discussion dans la haute chambre du Parlement. Le ministre de l'Éducation nationale, Édouard Geffrey, a indiqué ce matin que des améliorations de Parcoursup vont être proposées au Premier ministre d'ici la fin du mois d'octobre. En revanche, toute réforme du baccalauréat est écartée à 6 mois de la présidentielle. L'OFB, l'Office français de la biodiversité, annonce que près de la moitié des cours d'eau français étaient à sec fin septembre. Une situation inédite depuis le début des relevés il y a 15 ans et qui ne montre pas de signe d'amélioration. Un petit garçon de 7 ans a été retrouvé mort hier en Guyane après avoir été oublié dans un car scolaire qui avait rejoint son dépôt. Nous avons constaté une série de dysfonctionnements, a réagi lors d'une conférence de presse Sandra Trochimara, présidente de la communauté d'agglomération du Centre Littoral. Ce vendredi, Bison Futé prévoit une circulation difficile dans le sens des départs partout en France pour le début des vacances de la Toussaint. La journée est classée orange au niveau national. La circulation sera importante sur les axes desservant les frontières du pays, la côte bretonne et l'arc méditerranéen. C'est la fin de ce flash. Une très bonne journée à toutes et à tous.
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le chanteur, il aime chanter. Bon, alors c'est peut-être un artiste lyrique, ou, mais c'est un chanteur. L'artiste, c'est quelqu'un qui veut chanter des choses bien précises et qui ne veut pas chanter n'importe quoi. Parce qu'il sait ce qu'il veut communiquer. Et il sait comment il veut le communiquer. Mais il y a le fond compte presque plus que la forme. Chacun sa spécialité, bien sûr. Le chanteur, lui, du moins qu'il chante, est content. J'exagère un petit peu, mais je suis pas très très loin.

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1: C'est un métier où il faut être lucide et ne pas avoir l'air d'être lucide. Voilà, c'est pour ça qu'on dit qu'on est des comédiens, qu'on est des cabots. Et bien sûr, nous sommes des cabots et des comédiens, et c'est pas facile, vous savez. Quand j'écris de la musique, je travaille pas, mais quand je suis en scène, je travaille, parce que je suis devant un tour incroyable, où je fais tomber les pièces comme je peux, et puis je les ramasse, et puis pendant 2 heures, vous comprenez. C'est comme ça que ça se passe.

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1: Le pouvoir a une apparence, un carteron de généraux en retraite.
0: 1962, deuxième épisode. Le 19 mars, après 11 jours de pourparlers, les accords d'Évian mettent fin à 8 ans de guerre en Algérie. 18 heures après la signature, l'OAS casse le cessez-le-feu par des attentats qui font plus de 180 morts. À Alger, le 26 mars, une manifestation pacifique d'environ 4000 Européens, terme utilisé pour parler des non-Algériens, tourne massacre. Les artilleurs de l'armée française font feu dans la rue d'Isly. Il y a 46 morts. L'OAS déclarait « Il nous faut 5000 morts pour que la France infléchisse sa politique ». Des combats se poursuivent jusqu'à l'indépendance effective le 3 juillet. C'est dans ce climat que commencent les premiers rapatriements vers la France. À l'aérodrome de Maison-Blanche et sur le port de Merselkébir, des familles là s'attendent entre les monceaux de valises. La peur du FLN, de l'OAS et de l'avenir se combine au désespoir et à l'écœurement. Chargés de peu de choses, des milliers de Français d'Algérie et de Harkis quittent leur pays. Mais pour ces derniers, cela sera bien plus difficile. Considérés comme des traîtres en Algérie et rejetés en métropole, ils sont partout des étrangers. Le paquebot Ville de Marseille déverse des centaines de personnes déracinées dans le port de Marseille. Un jeune instituteur, un peu rond, au visage d'enfant, fait partie du voyage. Enrico Macias devient la voix des rapatriés. Lors de l'émission 5 colonnes à la une, il chante « Adieu mon pays ». Il touche en plein cœur ceux qui ont laissé leur histoire en Algérie.

Ceux qu'on appelle les pieds noirs vont tenter de tourner la page alors que Ahmed Ben Bella, 45 ans, devient le chef du premier gouvernement algérien. En France, tout s'efface devant les événements d'Algérie. Rien ne compte plus que l'avènement douloureux de la paix de l'autre côté de la Méditerranée. Mais on le sait, en 1962, la France twiste.

Frankie Jordan, la marche des Twisters, et la rockeuse Gélou vient twister. Encore Jackie Ryder et les Starlets, Twist Party.

1962, année de gloire pour un petit électrophone que tous les copains se doivent d'avoir. La valise musicale en quatre coloris. Qu'on trimballe partout, vaut à son inventeur Marcel Tépaz d'obtenir l'Oscar de la meilleure entreprise française à l'exportation. Le Tépaz a conquis 111 pays. Autre champion, la barre chocolatée Mars qui envahit la planète des gourmands. Les gourmets sont satisfaits aussi avec la sortie d'un guide de restaurants de luxe créé par les critiques gastronomiques Goemio. 62 est aussi l'année d'un air qui serait une adaptation d'un thème populaire zoulou des années 30. Mais cet air ancestral a subi de nombreux liftings à travers les ans, dont le dernier fut celui d'un groupe de doo-wop, The Tokens. La bête revient cette année bien vivante, bien que le texte français annonce sa mort. Équivalent musical du lion de Joseph Kessel, voici celui d'Henri Salvador, qui à défaut d'être mort, est un grand voyageur à travers les époques. Le lion est-il vraiment mort ce soir ?

cette année, il y aura un conte de fées pour une jeune fille bombardée vedette mondiale en un jour. Catherine n'en revient pas qu'un tel miracle arrive ainsi à Eva Boyd, une Américaine de son âge. L'histoire dit qu'Eva, une gamine noire de 17 ans, quitte un jour sa Caroline du Nord pour New York. Eva décroche un job de babysitter pour $35 par semaine. Rien d'extraordinaire, si ce n'est qu'elle garde Louise, la fille des deux plus célèbres compositeurs américains du moment, Carole King et Jerry Goffin, qui viennent d'écrire une chanson prometteuse pour la chanteuse new-yorkaise en vogue, Didi Sharp. Mais un soir, en rentrant chez eux, le couple entend Eva chantonner cette chanson à la petite Louise, qui

s'endort illico. Le couple n'en revient pas de la qualité de l'interprétation. Tant pis pour Didi Sharp. Carole King et Jerry Goffin sont emballés par Eva Boyd. La petite Eva, Little Eva, est née. Elle a pris le bon wagon et on va le savoir.

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1: Je suis un acteur optimiste, mais naturellement, quand j'ai vu notre métier a eu, n'est-ce pas, une mauvaise passe, puisque ça a commencé par Luis Mariano, puis après, ça a été le jeune Théo Sarapo, puis ça a été Jacques Pils, ça a été Bernard Noël, puis ça a été Bourville. On peut être mélancolique après ça, dans notre métier. 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
2: Né le 26 janvier 1946 à Courbevoie, Michel Delpech est attiré très jeune par les chanteurs du moment que sont Aznavour, Brassens et Bécaud. Influencé par ceux-ci, il écrit alors ses premiers textes au début des années 60 et enregistre un 45 tours peu remarqué en 1963. Il collabore alors avec le compositeur et arrangeur Roland Vincent et le triomphe survient 2 ans plus tard grâce au titre « Chez Lorette ». C'est...

En 1966, il se produit en première partie du concert de Jacques Brel, qui fait ses adieux à l'Olympia. Puis il remporte le Grand Prix du disque 2 ans plus tard. Dans les années 70, Michel Delpech devient l'un des chanteurs les plus populaires de la chanson française et participe à d'innombrables émissions de variété et de télévision. Ses chansons débouchent sur des succès incroyables. Pour un flirt, Que Marianne était jolie, Le Chasseur, Le Loir-et-Cher, La vie, ou bien encore Rimbaud chanterait et White is White.

Se considérant comme un chanteur de variété, il devient aussi un chanteur de charme par excellence. Après une pause volontaire dans les années 80 due à un divorce et une grave dépression, il découvre alors les bienfaits du bouddhisme, Michel Delpeche sort un nouvel album remarqué en 1991, intitulé « Les voix du Brésil » et qui donne lieu à une série de concerts.

En 2012, on lui découvre un cancer de la gorge et de la langue. Il écrit alors le livre « Vivre », évoquant que sa maladie lui avait volé sa voix. En 2012, il parvient à enregistrer une ultime chanson bouleversante intitulée « La fin du chemin ».

Michel Delpech s'éteint finalement le 2 janvier 2016 à l'hôpital de Puteaux, en région parisienne. Le président François Hollande déclare alors que ses chansons nous touchaient car elles parlaient de nous, de nos émotions, comme de nos épreuves.

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2: Il est 17h.
3: Bonjour, les députés poursuivent aujourd'hui l'étude de la première partie du projet de loi de finances 2027 à l'Assemblée nationale consacré aux recettes. Le Palais Bourbon se penche aussi sur le prélèvement sur recettes au profit de l'UE, part essentielle de la contribution de la France au budget européen. À 7 mois de la présidentielle, le Sénat s'empare du dossier brûlant des ingérences étrangères sur la campagne. Un projet de loi visant notamment à durcir les peines pour les personnes ayant diffusé des fausses informations entre en discussion dans la haute chambre du Parlement. Le ministre de l'Éducation nationale, Édouard Geffrey, a indiqué ce matin que des améliorations de Parcoursup vont être proposées au Premier ministre d'ici la fin du mois d'octobre. En revanche, toute réforme du baccalauréat est écartée à 6 mois de la présidentielle. L'OFB, l'Office français de la biodiversité, annonce que près de la moitié des cours d'eau français étaient à sec fin septembre. Une situation inédite depuis le début des relevés il y a 15 ans et qui ne montre pas de signe d'amélioration. Un petit garçon de 7 ans a été retrouvé mort hier en Guyane après avoir été oublié dans un car scolaire qui avait rejoint son dépôt. Nous avons constaté une série de dysfonctionnements, a réagi lors d'une conférence de presse Sandra Trochimara, présidente de la communauté d'agglomération du Centre Littoral. Ce vendredi, Bison Futé prévoit une circulation difficile dans le sens des départs partout en France pour le début des vacances de la Toussaint. La journée est classée orange au niveau national. La circulation sera importante sur les axes desservant les frontières du pays, la côte bretonne et l'arc méditerranéen. C'est la fin de ce flash. Une très bonne journée à toutes et à tous.
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2: Né le 5 décembre 1937 à Paris, Luc Roman quitte l'école prématurément pour approfondir ses goûts pour la poésie et la musique. Très marqué par les atrocités de la guerre, il ressent alors de fortes idées antimilitaristes et interprète des chansons de la Commune dans de petits cafés parisiens. À la fin des années 50, il est remarqué par Jacques Brel et Marcel Mouloudji, qui l'encouragent à composer. Un premier disque intitulé « Chante » sort en 1961. Luc Roman se produit l'année suivante dans la tournée de Juliette Gréco à l'ABC, puis dans celle de Georges Brassens à Bobino. Après avoir écrit plusieurs chansons avec Georges Moustaki, il est récompensé du Grand Prix Diapason de la chanson en 1972 pour son album surnommé « La Liberté ». Artiste solitaire, tranquille et discret, cet homme aux origines d'une famille venue d'Europe centrale s'exile en pleine nature, dans le département du Gers, afin de rompre avec le show business. Il déclare « Je ne m'entends pas bien avec le monde, je ne m'entends pas bien avec le métier. Ceux qui aiment gagner du pognon font du chemin. Moi, ça n'a jamais été mon truc de faire de l'argent. » Il nous quitte le 6 janvier 2014.

Ceux-ci se développent et offrent aux enfants des activités et des expériences enrichissantes. Ils deviennent d'authentiques espaces, à la fois éducatifs et ludiques. Les sorties permettent aux enfants d'aller à la bibliothèque, à la piscine ou même de faire de l'équitation. Et dans la playlist de 1995, on écoute Here I Go, chanson enregistrée par le groupe néerlandais Eurodance to Unlimited, sorti en mars 1995 en tant que troisième single de leur troisième album Real Things. Aux États-Unis, la chanson est sortie en double single avec le prochain single européen de Tone Limited, Nothing Like the Rain. C'était un top 10 en Belgique, en Finlande, aux Pays-Bas et en Espagne. Voici Here I Go to Unlimited.

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2: Née en 1930 à Québec, Pierrette Roy est très tôt attirée par les arts. Elle étudie la peinture et le dessin à l'École des Beaux-Arts, où elle passe 3 années avant de se tourner définitivement vers la chanson, discipline dans laquelle elle révèle un talent naturel et une présence scénique remarquable. Sa carrière débute au milieu des années 50, alors que la ville de Québec vit au rythme de son célèbre carnaval. En 1955, elle est choisie comme duchesse du carnaval, rôle qui la met en lumière auprès du public. L'année suivante, elle interprète la chanson qui deviendra l'hymne officiel de l'événement, Carnaval, Mardi Gras, Carnaval, composée par Roger Vézina et Pierre Pétel. Ce titre, diffusé massivement, devient un classique incontournable et propulse Pierrette Roy au rang de vedette provinciale. Dans les années 60, elle multiplie les apparitions à la radio et à la télévision. On l'entend dans des émissions populaires comme Chansonnette, Le Club du Coucou ou Rythme et Fantaisie, et on la voit à l'écran dans Entracte, Tour de Chant, Carousel ou Salut Québec. Sa voix claire, son sourire et son aisance naturelle en font une figure familière du public québécois. Parallèlement, elle mène une carrière discographique prolifique. Elle enregistre plusieurs 45 tours marquants, dont Parfait ne change rien en 60, Marin en 61, Tourbillon en 62, Ne sois pas si bête en 64 et Il Silencio en 65. Pierrette Roy s'éteint le 24 janvier 2026 à l'âge de 95 ans.

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un jour, voilà, il travaillait sur mon album, puis je le vois gratter à la guitare, et puis s'amuser, hein, en bougeant un peu comme ça, et je lui dis, qu'est-ce que c'est que ce truc? Il faisait nanananana, bref, je lui dis, c'est quoi ça? Il me dit, c'est un truc, ça me détend, me dit-il. Je lui dis, c'est pas pour toi, c'est rien. Comment ça, c'est rien? Je lui dis, non, mais attends, s'il te plaît, je peux réécouter? Il me dit, mais non, écoute, arrête, j'étais censé faire un album sérieux. Et j'ai dit à Jean-Pierre, je lui dis, mais attends, je lui dis, excuse-moi, je lui dis, mais... Ça me plaît, ça. C'est, je sais pas, c'est, ça a du charme, c'est mignon, ça dégage un truc, je saurais pas dire. Moi, j'ai envie de le chanter, ce truc-là.

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2: Né le 28 novembre 1947 à Neuilly-sur-Seine, Michel Berger est le fils de la pianiste classique Annette Haas et du célèbre professeur d'urologie Jean Hamburger. Surdoué, il sort à 16 ans son premier disque intitulé « Tu n'y crois pas », puis décide d'écrire des chansons pour d'autres artistes comme « Message personnel » pour Françoise Hardy. Merci.

En 1975, il épouse France Gall et lui compose plusieurs chansons incontournables, parmi lesquelles « Ça balance pas mal à Paris »,« Viens, je t'emmène », »,« Il jouait du piano debout » ou bien encore « Ella, Ella ».

En 1978, il compose l'indémodable musique de l'opéra rock Starmania. Parallèlement, il interprète ses propres chansons, comme La groupie du pianiste et Mademoiselle Chang.

Le 2 août 1992, en pleine gloire, et alors qu'il n'est âgé que de 45 ans, cet auteur-compositeur-interprète est terrassé par une crise cardiaque à Ramatuelle lors d'une partie de tennis. Le jour de son enterrement, au cimetière de Montmartre, le haut fonctionnaire Jacques Attali lui rend hommage en déclarant que tout ce qui est rare est fragile. Et Michel était rare. Il était donc à part. Adulé par les mélomanes de la chanson française, Michel Berger laisse derrière lui un large éventail de chefs-d'œuvre qui resteront certainement très longtemps gravés dans les mémoires collectives.

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2: Né le 30 juin 1918 dans les Vosges, Aimé Duval, surnommé le Père Duval, fréquente le collège des pères jésuites dès l'âge de 12 ans. Il étudie entre autres l'astrologie, la philosophie, mais également la musique et le chant. En 1949, il est ordonné prêtre, mais va presque uniquement se consacrer au chant et à l'écriture. À l'instar de Sœur Sourire, célèbre ecclésiastique ayant interprété le fameux Dominique, le Père Duval, accompagné de sa guitare, donne plus de 3000 concerts, aussi bien en France qu'en Amérique. Durant sa longue carrière, ce philanthrope au cœur tendre enregistre 14 disques. Parmi ses plus grands succès, mentionnons « Le vieux Joe »,« Seigneur mon ami »,« Qu'est-ce que j'ai dans ma petite tête » et « L'espérance morte ». Après être malheureusement tombé dans l'engrenage de l'alcool, ce prêtre jésuite, que l'on a également surnommé « le brassin sans soutane », nous quitte à Metz le 30 avril 1984.
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1: Il est 18h.
2: Bonsoir, une mobilisation qui se poursuit dans les lycées et les universités. Au total, 32% des établissements de l'enseignement supérieur étaient perturbés aujourd'hui. Certains, comme l'université Lyon 2, restent fermés toute la semaine. Les organisateurs du mouvement n'appellent pas à un acte 6 demain jeudi, mais l'Union syndicale des lycéens a appelé à poursuivre les blocages. En 2025, 111 femmes ont été tuées par leur conjoint ou ex-conjoint en France, un chiffre en hausse de 4% sur un an, selon les dernières données du ministère de l'Intérieur. Au total, 136 morts violentes au sein du couple ont été enregistrées par les forces de l'ordre l'an dernier, dont 25 hommes. La FCPE, principale fédération de parents d'élèves, dénonce des interventions policières disproportionnées visant des parents d'élèves encadrant les cortèges des lycéens mobilisés dans plusieurs villes hier. Dans un communiqué, elle dénonce notamment des faits qui ont eu lieu à Lyon où les forces de l'ordre ont matraqué et gazé des parents d'élèves. Le Louvre devra fermer ses portes au public si un grand plan de rénovation et de modernisation n'est pas mis en œuvre, affirme son président Christophe Le Ribaud. Quel que soit le futur gouvernement, il devra avoir en tête que si le Louvre n'est pas réparé, adapté et transformé, il se déclassera très rapidement, a-t-il estimé dans un entretien au Figaro paru aujourd'hui. L'entrepreneur Cédric Meston annonce la validation par le tribunal de commerce d'Orléans de son projet de reprise de la verrerie Duralex, qui prévoit la sauvegarde de 155 des 220 emplois. L'entreprise avait été placée en redressement judiciaire le 1er juin pour la cinquième fois en une vingtaine d'années, moins de deux ans après sa reprise par les salariés en coopérative. C'est la fin de ce flash, une bonne fin de journée à notre écoute.
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1: Bonjour à tous, dont l'actualité musicale du jour, la Star Academy fêtera ses 25 ans avec un concert exceptionnel. La Star Academy va fêter son anniversaire sur scène le 3 avril 2027 à la Plénitude Arena lors d'une soirée pleine de surprises. Le télécrochet qui a révélé Jennifer, Nolwenn Leroy, Moziman, Pierre Garnier, Elena ou encore Marine est donc de retour pour sa 14e saison. Lancée en 2001, la Star Academy fêtera donc l'année prochaine ses 25 ans. De quoi programmer un événement digne de cet anniversaire. Le grand rendez-vous est donc prévu pour le 3 avril 2027 à la Plénitude Arena à Nanterre, avec pour ambition de réunir toutes les générations d'académiciens autour des plus grands moments de l'histoire de l'émission et donc de sa 14e saison. En 25 ans, la Star Academy s'est constituée un véritable répertoire musical indissociable du programme. Pour célébrer cet anniversaire marquant, le télécrochet de TF1 promet de très nombreuses et belles surprises au public. Le spectacle anniversaire accueillera aussi bien les téléspectateurs historiques que le public ayant découvert l'émission depuis son retour à l'antenne. Avant de découvrir la nouvelle promotion de la saison 14 de la Starac, les billets pour ce concert événement à la Plénitude Arena sont déjà disponibles. Renseignements, réservations, points de vente habituels. On se retrouve très vite avec d'autres actualités musicales.
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2: Né en 1896 à Bruxelles, Yvonne Georges débute sa carrière dans des cabarets bruxellois où elle interprète des chansons anciennes à thème réaliste. En 1920, elle monte sur la scène de l'Olympia et y entonne la chanson « Nous irons à Valparaiso ». La jeune femme est alors huée, pour ne pas dire insultée, car le public ne comprend pas bien le refrain « Goodbye Farewell ». Par la suite, elle remonte sur scène et remporte cette fois-ci un véritable triomphe. Habillée de noir, elle fait soulever les foules avec son visage blême et son expression poussée à l'extrême. Elle y interprète des chansons réalistes, telles que « J'ai pas su y faire » en 1925, « Part » en 1926 et « Les cloches de Nantes » en 1928. On la surnomme alors « la muse de Montparnasse ». Las, cette renommée ne dure pas puisqu'elle attrape la tuberculose quelque temps plus tard et décède le 16 mai 1930. Le premier grand amour du poète Robert Desnos n'a que 33 ans.

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2: Né le 22 novembre 1950 à Bruxelles, Art Sullivan, de son vrai nom Mark Lienard van Lint de Jeugd, est repéré par le producteur Jacques Verdonk, qui va lancer sa carrière. Le jeune Belge enregistre alors plusieurs tubes incontournables dans les années 70, comme « Petite fille aux yeux bleus »,« Adieu sois heureuse »,« Une larme d'amour » ou bien encore « Donne, donne-moi ». En un peu moins d'un demi-siècle, il aura vendu plus de 10 millions de disques dans de très nombreux pays. Art Sullivan, atteint d'un cancer, nous quitte le 27 décembre 2019.

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1: Dans une maison à Carpentras, il y avait deux locataires. Une dame en haut, un homme en bas, tous deux célibataires. La dame du dessus n'avait pas de sous. Monsieur du dessous était cossu. 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Mais lui, jamais ne s'en aperçut. 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
1: Il est 19h.
2: Bonsoir, une mobilisation qui se poursuit dans les lycées et les universités. Au total, 32% des établissements de l'enseignement supérieur étaient perturbés aujourd'hui. Certains, comme l'université Lyon 2, restent fermés toute la semaine. Les organisateurs du mouvement n'appellent pas à un acte 6 demain jeudi, mais l'Union syndicale des lycéens a appelé à poursuivre les blocages. En 2025, 111 femmes ont été tuées par leur conjoint ou ex-conjoint en France, un chiffre en hausse de 4% sur un an, selon les dernières données du ministère de l'Intérieur. Au total, 136 morts violentes au sein du couple ont été enregistrées par les forces de l'ordre l'an dernier, dont 25 hommes. La FCPE, principale fédération de parents d'élèves, dénonce des interventions policières disproportionnées visant des parents d'élèves encadrant les cortèges des lycéens mobilisés dans plusieurs villes hier. Dans un communiqué, elle dénonce notamment des faits qui ont eu lieu à Lyon où les forces de l'ordre ont matraqué et gazé des parents d'élèves. Le Louvre devra fermer ses portes au public si un grand plan de rénovation et de modernisation n'est pas mis en œuvre, affirme son président Christophe Le Ribaud. Quel que soit le futur gouvernement, il devra avoir en tête que si le Louvre n'est pas réparé, adapté et transformé, il se déclassera très rapidement, a-t-il estimé dans un entretien au Figaro paru aujourd'hui. L'entrepreneur Cédric Meston annonce la validation par le tribunal de commerce d'Orléans de son projet de reprise de la verrerie Duralex, qui prévoit la sauvegarde de 155 des 220 emplois. L'entreprise avait été placée en redressement judiciaire le 1er juin pour la cinquième fois en une vingtaine d'années, moins de deux ans après sa reprise par les salariés en coopérative. C'est la fin de ce flash, une bonne fin de journée à notre écoute.
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2: Né le 17 juin 1933 à Hyères, dans le département du Var, Jean-Paul Mauric étudie le solfège, le saxophone, la clarinette et le violon au Conservatoire de Toulon, avant de devenir chanteur dans l'orchestre de Claude Bessé. Au milieu des années 50, il est remarqué par l'impresario Jean-Paul Guérin, qui lui fait enregistrer son premier disque en 1958. Le Varois participe 3 ans plus tard au Grand Prix de l'Eurovision et termine à la 4e place du concours avec le titre « Printemps, Avril, Carillon ». En 1965, il est finaliste à la Rose d'Or d'Antibes, grâce à la chanson « Écrit comme une symphonie ». Tout au long de sa carrière, il interprète plus de 200 chansons, comportant entre autres les titres à succès « Joli môme »,« Tendresse », »,« Carillon d'Alsace » et « Ma mélodie, c'est toi ». Adulé, il donne de très nombreux concerts. Est-ce le trop-plein d'énergie ou une fatigue accumulée ? Quoi qu'il en soit, Jean-Paul Mauric meurt subitement à l'âge de 38 ans à l'hôpital de Marseille le 5 janvier 1971, terrassé par une crise cardiaque.
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2: Née le 20 juin 1934 à Lyon, Anne Sylvestre entame des études de lettres, mais elle préfère la mer, la voile et les chansons qu'elle écrit en secret avant de les chanter à la Colombe à partir de 1957. Mon mari est parti, en 1960, marque le début de son succès.

Elle parvient alors à se produire à Bobino et à l'Olympia, mais sa carrière subit alors le contre-coup de la vague yéyé. Anne Sylvestre ne réapparaît qu'en 1974 avec des titres plus mûrs, témoignant d'une réflexion sur la condition féminine, comme avec le titre « Comment je m'appelle ?»

L'esprit bohème, elle se reconvertit par la suite dans la chanson pour enfants, à l'image d'un certain Henri Dès. On se souvient alors de ses célèbres fabulettes. 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
1: Bonjour à tous, dont l'actualité musicale du jour, la Star Academy fêtera ses 25 ans avec un concert exceptionnel. La Star Academy va fêter son anniversaire sur scène le 3 avril 2027 à la Plénitude Arena lors d'une soirée pleine de surprises. Le télécrochet qui a révélé Jennifer, Nolwenn Leroy, Moziman, Pierre Garnier, Elena ou encore Marine est donc de retour pour sa 14e saison. Lancée en 2001, la Star Academy fêtera donc l'année prochaine ses 25 ans. De quoi programmer un événement digne de cet anniversaire. Le grand rendez-vous est donc prévu pour le 3 avril 2027 à la Plénitude Arena à Nanterre, avec pour ambition de réunir toutes les générations d'académiciens autour des plus grands moments de l'histoire de l'émission et donc de sa 14e saison. En 25 ans, la Star Academy s'est constituée un véritable répertoire musical indissociable du programme. Pour célébrer cet anniversaire marquant, le télécrochet de TF1 promet de très nombreuses et belles surprises au public. Le spectacle anniversaire accueillera aussi bien les téléspectateurs historiques que le public ayant découvert l'émission depuis son retour à l'antenne. Avant de découvrir la nouvelle promotion de la saison 14 de la Starac, les billets pour ce concert événement à la Plénitude Arena sont déjà disponibles. Renseignements, réservations, points de vente habituels. On se retrouve très vite avec d'autres actualités musicales.

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2: Né le 5 janvier 1956 à Paris, Gérard Berliner passe son enfance dans le quartier de Ménilmontant et enregistre son premier 45 tours à l'âge de 16 ans. Parallèlement à ses débuts dans la chanson, il entame une carrière sur les planches avant de faire la rencontre déterminante de Serge Lama en 1978 qui l'encourage à poursuivre avec entêtement sa carrière artistique. Le succès arrive enfin en 1982 grâce à la chanson intitulée « Louise » écrite par le parolier Franck Thomas qui se vend à plus d'1,5 million d'exemplaires. L'amour.

Par la suite, d'autres titres voient le jour, dont La vie au bout des doigts, Les amants d'Oradour, Soleil d'hiver et C'est beau comme du Ferré. En 2006, le Parisien rend hommage à Victor Hugo en participant au spectacle musical appelé Mon Alter Hugo, qui est nommé au Molière dans la catégorie du meilleur spectacle musical de l'année 2006. Frère de Bruno Berliner, gangster du célèbre gang des postiches des années 80, Gérard Berliner disparaît brutalement le 13 octobre 2010 à l'hôpital Necker à Paris, terrassé par une crise cardiaque.

j'ai débuté en 1922, l'hiver 22-23, aux Folies Bergères. 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
2: Né en 1936 au Québec, Raymond Rouleau, fils d'une famille de musiciens, apprend très jeune la guitare. Il débute sa carrière dans des soirées paroissiales en interprétant les chansons de ses idoles que sont Paul Brunel et Marcel Martel. Les rythmes country, western canadiens, sont très appréciés. Cela va ainsi lui donner l'idée de composer lui-même des chansons comme « Tu refuses mon cœur » en 1957, son premier grand succès. De plus en plus populaire, Raymond Rouleau effectue des tournées non seulement au Québec, mais également aux États-Unis. Les titres à succès sont nombreux, parmi lesquels « Le ciel a pris ma fiancée »,« Les larmes de Sainte-Anne » et « Unis pour la vie ». À côté de ses propres compositions, il remet au goût du jour certaines chansons de Johnny Cash, comme « Le Matador » et « Mon cœur bat de joie ». En 2001, le Canadien décide de cesser son activité professionnelle et nous quitte le 7 juin 2006.

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1: Il est 20h.
2: Bonsoir, une mobilisation qui se poursuit dans les lycées et les universités. Au total, 32% des établissements de l'enseignement supérieur étaient perturbés aujourd'hui. Certains, comme l'université Lyon 2, restent fermés toute la semaine. Les organisateurs du mouvement n'appellent pas à un acte 6 demain jeudi, mais l'Union syndicale des lycéens a appelé à poursuivre les blocages. En 2025, 111 femmes ont été tuées par leur conjoint ou ex-conjoint en France, un chiffre en hausse de 4% sur un an, selon les dernières données du ministère de l'Intérieur. Au total, 136 morts violentes au sein du couple ont été enregistrées par les forces de l'ordre l'an dernier, dont 25 hommes. La FCPE, principale fédération de parents d'élèves, dénonce des interventions policières disproportionnées visant des parents d'élèves encadrant les cortèges des lycéens mobilisés dans plusieurs villes hier. Dans un communiqué, elle dénonce notamment des faits qui ont eu lieu à Lyon où les forces de l'ordre ont matraqué et gazé des parents d'élèves. Le Louvre devra fermer ses portes au public si un grand plan de rénovation et de modernisation n'est pas mis en œuvre, affirme son président Christophe Le Ribaud. Quel que soit le futur gouvernement, il devra avoir en tête que si le Louvre n'est pas réparé, adapté et transformé, il se déclassera très rapidement, a-t-il estimé dans un entretien au Figaro paru aujourd'hui. L'entrepreneur Cédric Meston annonce la validation par le tribunal de commerce d'Orléans de son projet de reprise de la verrerie Duralex, qui prévoit la sauvegarde de 155 des 220 emplois. L'entreprise avait été placée en redressement judiciaire le 1er juin pour la cinquième fois en une vingtaine d'années, moins de deux ans après sa reprise par les salariés en coopérative. C'est la fin de ce flash, une bonne fin de journée à notre écoute.
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3: En définitive, j'ai pas fait de métier. 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
2: Né le 23 juin 1933 à Paris, Nicole Louvier est séparée de sa famille durant l'occupation. En raison de ses origines juives, elle se retrouve cachée chez des paysans bretons. Elle va mettre à profit cette période de l'histoire pour écrire des chansons. En 1953, elle grave son premier disque comportant les titres « Quand j'ai faim, j'ai peur de l'amour, tu me dis que tu m'aimes » ou bien encore « Mon petit copain perdu ». Certains de son talent, Maurice Chevalier la surnomme alors « le petit Radiguet de la chanson ». Cette même année 53, elle fait ses débuts au cabaret de la Rose Rouge et à celui de la Colombe, en s'accompagnant de sa guitare. Parallèlement, certaines de ses œuvres connaissent un énorme succès, comme « La chanson de Venise » et « Chanson pour la fin du monde », qui sont alors interprétées par plusieurs autres artistes populaires, tels que Jean-Claude Pascal et Rosalie Dubois. Au début des années 60, et en raison de plusieurs propos dérangeants qui vont la marginaliser, Nicole Louvier quitte la France pour s'établir en Israël. Elle continue à écrire des chansons, mais aussi des romans. Cette artiste revient par la suite à Paris, où elle décède le 8 mars 2003. 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
1: Entrez dans le grenier de Willy et bienvenue dans les années 80-90. Devant la recrudescence du travail des mères, les problèmes de garde semblent insolubles. Comment organiser les mercredis après-midi et les petites vacances scolaires? Les municipalités débloquent des budgets pour ouvrir davantage de centres de loisirs. Ceux-ci se développent et offrent aux enfants des activités et des expériences enrichissantes. Ils deviennent d'authentiques espaces, à la fois éducatifs et ludiques. Les sorties permettent aux enfants d'aller à la bibliothèque, à la piscine ou même de faire de l'équitation. Et dans la playlist de 1995, on écoute Here I Go, chanson enregistrée par le groupe néerlandais Eurodance To Unlimited, sorti en mars 1995 en tant que troisième single de leur troisième album Real Things. Aux États-Unis, la chanson est sortie en double single avec le prochain single européen de To Unlimited, Nothing Like the Rain. C'était un top 10 en Belgique, en Finlande, aux Pays-Bas et en Espagne. Voici Here I Go To Unlimited.

0: j'ai toujours eu le plus profond respect pour le public. C'est-à-dire que je m'évertuais à toujours être bien habillé sur scène, à chanter le mieux possible, mais j'ai eu toujours cette réputation d'être un peu froid et distant. J'étais extrêmement timide et d'ailleurs au début, dans le milieu, on m'appelait le Buster Keaton de la chanson parce que je ne souriais jamais. J'arrivais pas à sourire ni à la télé, ni en interview, ni en reportage photo. Ça s'est arrangé depuis. Hein.
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2: Né le 11 janvier 1923 à Paray-le-Monial dans le département de Saône-et-Loire, Jacqueline Maillan suit les cours Simon au milieu des années 40, où elle fait la connaissance du comédien Pierre Mondy. Elle monte rapidement sur les planches et se produit au cinéma. Ses rôles enivrants et hilarants au théâtre, comme dans les pièces Folle Amanda, Potiche, Lily et Lily, et au cinéma dans les films Pouic Pouic, Papy fait de la résistance et À notre regrettable époux, font de Jacqueline Maillan une comédienne hors pair. Reste que cette artiste très polyvalente a également enregistré plusieurs chansons, dont la célèbre Ça en 1970 avec Bourvil, parodie de la chanson originale Je t'aime moi non plus de Serge Gainsbourg.
3: Plus j'y repense et plus je trouve qu'elle était drôlement bien enrôlée, la petite à la télé.
4: Encore ?
3: J'aurais 20 ans de moins, je te jure que... t'as tort de rigoler. Elle te ressemblait,
4: d'ailleurs. Oh, bah merci. Oui. Ah non, j'étais mieux qu'elle.
3: Oh, c'est à voir, quand même.
4: Mais c'est tout vu. Ça, chez moi, c'était mieux.
3: Quoi, ça ? Ça ?
4: Oh, ça peut-être pas. Mais ça, sûrement.
3: Ah, tu parles de ça que je tiens,
4: là. Oui, non, là, je savais.
3: Hein? Ah oui, ça, peut-être.
4: Oui. Et ça aussi, hein?
3: Quoi, où?
4: Ça, là, non, là. Là, non, là, là, là, ça, ça, oui.
3: Ça,
4: oui.
3: Là?
4: Oui, rappelle-toi, alors.
3: Ah, hein? Oui, ça, je dois dire, c'était pas mal.
2: D'autres titres voient le jour, dont ce concerto, la chanson démodée et le service militaire. Épouse du compositeur Michel Emmer, cette figure emblématique de la comédie française nous quitte le 12 mai 1992 à Paris, emportée par une crise cardiaque.

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0: Un jour que j'étais juré dans un concours radiophonique, les numéros 1 de demain, j'ai vu paraître un garçon qui tranchait sur les chanteurs conventionnels, vous savez, le style blouson noir ou glapisseur désespéré. C'était un garçon droit, clair, sain, une sorte de baladin, et il s'appelait Jean Siegfried. À quel moment, Jean Siegfried, avez-vous senti que se produisait pour vous la véritable éclosion ?
1: Eh bien, cela s'est passé la première fois que je suis passé dans un music hall parisien, c'est-à-dire à Bobino, où pour moi c'était la consécration ou pas la consécration. Il s'est trouvé que j'ai eu la chance de voir le public réagir agréablement à ce que je faisais, et depuis ça continue assez heureusement.
0: Bon, et vous avez certainement fait dans votre carrière la rencontre essentielle.
1: Oui, certainement, et je suis très heureux de le dire, parce que pour moi c'est excessivement important. J'ai énormément de difficultés à trouver des chansons. Il se trouve que j'ai rencontré Marc Hérald, qui écrit des chansons qui collent parfaitement avec ce que j'ai envie de faire. Je ne pourrais pas faire mieux.
0: Eh bien, Marc Hérald est là. Je vais lui demander quelle correspondance il a trouvé de son côté chez Jean Siegfried.
2: Eh bien, je crois que c'est une question d'affinité. J'aime beaucoup le talent de Jean Siegfried et il aime beaucoup mes chansons. Et je crois que c'est une des bases de notre entente, de l'accord qui existe sur le plan composition et interprétation.
0: Bien, il y a l'osmose idéale entre le compositeur et l'interprète. Nous allons l'opérer sur le champ, puisque Jean Siegfried, vous allez interpréter quatre chansons de Marc Hérald. Et la première ?
1: La première s'appelle « Bijou ciné ».
0: Nous allons voir si le public confirme cet accord parfait.
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0: Il est une chose qui me frappe beaucoup, Jean Siegfried, c'est que vous traitez chaque chanson comme un tout. Elle est pour vous soit une comédie, soit un petit drame. D'où cela vient-il ?
1: Eh bien, cela vient tout simplement de mon passage au cours du Lin. J'ai suivi pendant 2 ans les cours du Lin, et de ce fait, ma formation, si vous voulez, de comédien, m'oblige à raconter une petite histoire.
0: Bon, pouvez-vous illustrer cette déclaration par un exemple ?
1: Oh, bien sûr, par une chanson encore de Marc Ayral, qui a pour titre « Les Arlequins au chapeau bleu ».
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0: Lorsque j'ai commis l'imprudence de regarder votre carte d'identité, Jean Siegfried, j'ai vu que vous étiez né en Allemagne.
1: Oui, c'est exact. C'est très compliqué d'ailleurs. Je suis d'origine roumaine, je suis né en Allemagne, j'ai été adopté par un Espagnol et je vis en France.
0: Et c'est un Espagnol qui vous a emmené en France, je crois,
1: Oui.
0: dans la région de Toulouse.
1: Oui, absolument. C'était un prisonnier de guerre en Allemagne qui m'a ramené avec lui et qui m'a adopté.
0: Et je pense que c'est en pensant à ce réfugié espagnol que vous allez nous chanter.
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0: Un jour, Jean Siegfried, vous m'avez dit « J'aime les applaudissements du public ».
1: Oui, c'est vrai, je n'ai absolument aucune honte à le dire. Pour moi, les applaudissements du public sont la récompense de l'effort. C'est physique, ça me fait un bien énorme.
0: Mais vous pouvez le confesser sans honte. Cette rencontre avec le public, je suis certain qu'elle va se produire grâce à certaines chansons.
1: Oui, cette chanson a pour titre « Sur la Moscova ».

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1: Il est 21h.
2: Bonsoir, une mobilisation qui se poursuit dans les lycées et les universités. Au total, 32% des établissements de l'enseignement supérieur étaient perturbés aujourd'hui. Certains, comme l'université Lyon 2, restent fermés toute la semaine. Les organisateurs du mouvement n'appellent pas à un acte 6 demain jeudi, mais l'Union syndicale des lycéens a appelé à poursuivre les blocages. En 2025, 111 femmes ont été tuées par leur conjoint ou ex-conjoint en France, un chiffre en hausse de 4% sur un an, selon les dernières données du ministère de l'Intérieur. Au total, 136 morts violentes au sein du couple ont été enregistrées par les forces de l'ordre l'an dernier, dont 25 hommes. La FCPE, principale fédération de parents d'élèves, dénonce des interventions policières disproportionnées visant des parents d'élèves encadrant les cortèges des lycéens mobilisés dans plusieurs villes hier. Dans un communiqué, elle dénonce notamment des faits qui ont eu lieu à Lyon où les forces de l'ordre ont matraqué et gazé des parents d'élèves. Le Louvre devra fermer ses portes au public si un grand plan de rénovation et de modernisation n'est pas mis en œuvre, affirme son président Christophe Le Ribaud. Quel que soit le futur gouvernement, il devra avoir en tête que si le Louvre n'est pas réparé, adapté et transformé, il se déclassera très rapidement, a-t-il estimé dans un entretien au Figaro paru aujourd'hui. L'entrepreneur Cédric Meston annonce la validation par le tribunal de commerce d'Orléans de son projet de reprise de la verrerie Duralex, qui prévoit la sauvegarde de 155 des 220 emplois. L'entreprise avait été placée en redressement judiciaire le 1er juin pour la cinquième fois en une vingtaine d'années, moins de deux ans après sa reprise par les salariés en coopérative. C'est la fin de ce flash, une bonne fin de journée à notre écoute.
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2: Né le 24 juin 1943 à Luxembourg, Chris Baldo grave à l'âge de 16 ans un disque en duo avec un ami, sous le nom de The Youngsters. Après avoir chanté en allemand, il enregistre en 1966 le tube « Chaque jour qui se lève », qui rencontre un certain succès. 2 ans plus tard, en duo avec l'animatrice Sophie Garel, Chris Baldo interprète « Nous vivrons d'amour » lors du concours de l'Eurovision de la chanson. Ce titre, représentant le Luxembourg, se classe à la 11e place sur 17. Le Luxembourgeois poursuit sa carrière en chantant parfois en français, comme la chanson « Pardon Rosalie » et parfois dans la langue de Goethe. Après être également devenu animateur à Radio Luxembourg pour les Nocturnes, il s'éteint le 24 juin 1995.
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1: Entrez dans le grenier de Willy et bienvenue dans les années 80-90. Devant la recrudescence du travail des mères, les problèmes de garde semblent insolubles. Comment organiser les mercredis après-midi et les petites vacances scolaires? Les municipalités débloquent des budgets pour ouvrir davantage de centres de loisirs. Ceux-ci se développent et offrent aux enfants des activités et des expériences enrichissantes. Ils deviennent d'authentiques espaces, à la fois éducatifs et ludiques. Les sorties permettent aux enfants d'aller à la bibliothèque, à la piscine ou même de faire de l'équitation. Et dans la playlist de 1995, on écoute Here I Go, chanson enregistrée par le groupe néerlandais Eurodance To Unlimited, sorti en mars 1995 en tant que troisième single de leur troisième album Real Things. Aux États-Unis, la chanson est sortie en double single avec le prochain single européen de To Unlimited, Nothing Like the Rain. C'était un top 10 en Belgique, en Finlande, aux Pays-Bas et en Espagne. Voici Here I Go To Unlimited.

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2: Né le 12 septembre 1891 à Avignon, Antonin Berval débute sa carrière en tant que chanteur dans le Midi au sortir de la Première Guerre mondiale. Il interprète plusieurs chansons, dont « Il suffit d'un rien » et « Pourquoi j'adore le Midi ». Puis, découvert par le compositeur Maurice Yvain, il joue à Paris le rôle principal de l'opérette « Pas sur la bouche » en 1925. Son physique sympathique lui permet par la suite de décrocher plusieurs rôles au cinéma et de jouer tour à tour le truand, l'inspecteur de police et d'autres personnages en compagnie de Fernand Sardou, Fréhel et Jean Gabin. On le retrouve entre autres dans les films « Morin des morts » en 1932, « Le testament » en 1946 ou bien encore « Une manche et la belle » en 1957. Berval décède à Nice le 14 octobre 1966, après avoir ainsi davantage connu le cinéma que la chanson.

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2: Née le 21 décembre 1908 dans les Vosges, Simone Alma s'installe à Paris avec ses parents et s'adonne à différentes disciplines sportives. Elle remporte notamment le 80 mètres haies du championnat de France d'athlétisme et, chose rare pour une fille à cette époque, joue au rugby et football. Parallèlement au sport, Simone Alma se passionne pour la musique et prend des cours de chant classique. Rapidement, elle fait la connaissance d'artistes reconnus tels que Jean Cocteau, Jean Marais et Madeleine Renaud. En 1941, elle débute sa carrière de chanteuse au Bœuf sur le Toit. À partir de cette année 41, Simone Alma fréquente les plus grands cabarets parisiens comme le Jimmy's, la Villa d'Est et chez Patachou. En 1946, le directeur artistique Jacques Canetti la découvre et lui propose de graver ses premiers 78 tours. Symphonie, il y a accordéon. Également passionnée par le jazz, elle est engagée par la maison de disques Vogue et enregistre « Toi et tes bras et tes lèvres » en 1952, « La chance » également la même année et « Petite Sheba » en 1953. Après être devenue présidente de la commission des programmes et des comptes de la SACEM, Simone Alma nous quitte à Fréjus le 19 janvier 2000.

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3: Il est 22h. 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

0: J'ai qu'une chose à vous dire, à vous tous, et vous avez devant vous quelqu'un qui vous dit un grand merci avec un grand cœur. C'est vous, les gens qui se déplacent pour venir nous voir chanter. J'aurais jamais pensé qu'un jour vous déplacerez pour moi. Vous rendez compte, qui aurait dit que la petite portugaise avec sa valise en carton qu'on payerait pour aller l'entendre.
1: Autour de lui, il joue sur sa guitare.
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Ceux-ci se développent et offrent aux enfants des activités et des expériences enrichissantes. Ils deviennent d'authentiques espaces, à la fois éducatifs et ludiques. Les sorties permettent aux enfants d'aller à la bibliothèque, à la piscine ou même de faire de l'équitation. Et dans la playlist de 1995, on écoute Here I Go, chanson enregistrée par le groupe néerlandais Eurodance to Unlimited, sorti en mars 1995 en tant que troisième single de leur troisième album Real Things. Aux États-Unis, la chanson est sortie en double single avec le prochain single européen de Tone Limited, Nothing Like the Rain. C'était un top 10 en Belgique, en Finlande, aux Pays-Bas et en Espagne. Voici Here I Go to Unlimited.

0: Guibert, il est surprenant d'entendre la comparsita, un célèbre vieux tango, parmi les airs du mois. Mais je crois qu'il s'agit d'une conséquence de votre offensive tango.
1: Oui, on a parlé d'offensive tango. En fait, le tango n'est jamais mort. C'est un genre absolument majeur, un des trois genres fondamentaux de la danse. Et il n'a jamais disparu, il a simplement disparu de l'univers des snobs, de quelques quatre boîtes qui font la danse et la musique. Mais partout, vous irez dans n'importe quel bal, dans n'importe quelle ville, comme je vais quand je vais en vacances, je fais danser dans les bals populaires, je me retrouve vraiment là. On danse toujours le tango. Les gens ont dansé pendant deux vacances et puis les hivers correspondants. Ils ont dansé sur un air qui était un air de tango, qui n'osait pas s'avouer être un tango, qui est Les Enfants du Pirée. Les Enfants du Pirée est un tango pur, arrangé par les Grecs.

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1: Allô, Gutenberg 1267?
2: Oui, monsieur.
1: Sonorama?
2: Oui.
1: Ne quittez pas.
3: Allô? Française, français, une fois de plus, je me tourne vers la nation. Fini le tango de papa. Française, français, le twist franc et massif que je vous demande sera le twist de la France. Bonne année à la France.
2: Oh, cher Henri Pizot, nous vous avons reconnu. Merci de nous avoir appelés. Et bonne année à vous aussi.
4: Alors, si on m'a reconnu, moi, c'est plus qu'à faire une chose, à souhaiter une bonne et heureuse année à tous nos amis de Sonorama. Et comme on dit chez nous, et que l'an qui vient, c'est siam pas mai, que si egem pas main. Et que l'an qui vient, si on n'est pas plus, qu'on soit pas moins. Bonne année.
5: Chabadaba.

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3: Né le 22 novembre 1957, Gérard Gustin, surnommé Gégé Junior, est le fils du chef d'orchestre Gérard Gustin, compositeur de chansons pour Sacha Distel et Annie Cordy, comme le célèbre titre « Tata Yo-Yo ». Ah !

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1: Gégé Junior est à la fois chanteur et acteur. On le retrouve notamment en 1982 dans le film « 2 heures moins le quart avant Jésus-Christ » de Jean Yann. Dans le registre musical, il rencontre un succès éphémère dans le courant des années 70 et 80 en interprétant quelques titres sur des rythmes disco tels que « Tu me connais pas »,« White Magic » et « Une musique américaine ». Las, un mal de vivre indéfinissable l'oblige souvent à ingurgiter des produits illicites. Cette consommation lui sera fatale en juillet 1996. Il repose aux côtés de son père dans le cimetière du Grand Yass à Cannes.

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0: Il est 23h. 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
2: Et nous étions à la sortie de la Scala, un soir dans le hall, quand la salle se vidait et du haut de la galerie, il y avait un ouvrier qui descendait et qui appelle ainsi sa femme. Eh, viens, Poupou, il lui fait, viens.
3: Oui.
2: Ça y est, que je dis à Christine, voilà notre phrase, c'est viens, Poupou, le viens, qui arrivera après, comme un coup de tympan dans les oreilles, et tu verras que ça fait encore un effet. On a mis les paroles là-dessus, mais chanté aussitôt, et ça a été mais tellement que les négrillons à Madagascar en débarquant les bagages des voyageurs chantent cette air-là.
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4: 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Écoutez-la chanter le soir. Le vent l'emporte jusqu'à la porte. 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Mon cœur soupire, tout semble dire, c'est toi que j'aime et que je veux.
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Ceux-ci se développent et offrent aux enfants des activités et des expériences enrichissantes. Ils deviennent d'authentiques espaces, à la fois éducatifs et ludiques. Les sorties permettent aux enfants d'aller à la bibliothèque, à la piscine ou même de faire de l'équitation. Et dans la playlist de 1995, on écoute Here I Go, chanson enregistrée par le groupe néerlandais Eurodance to Unlimited, sorti en mars 1995 en tant que troisième single de leur troisième album Real Things. Aux États-Unis, la chanson est sortie en double single avec le prochain single européen de Tone Limited, Nothing Like the Rain. C'était un top 10 en Belgique, en Finlande, aux Pays-Bas et en Espagne. Voici Here I Go to Unlimited.

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0: faire?
1: Eh bien, j'étais déjà à Bordeaux étudiant et je faisais en même temps l'Institut d'éducation physique et le conservatoire. Et en étant à la faculté de médecine, tous les jours quand même, j'allais au cours du soir au conservatoire. Et je faisais vraiment ça en dilettante, en pensant qu'un jour, ça me servirait comme métier. Comme je suis venu à l'école de massage à Paris, à ce moment-là, je jouais au Paris Université Club. Des copains m'ont fait faire un radio-crochet. Je suis amusé à faire ce radio-crochet, poussé par mes amis, que j'ai gagné d'ailleurs, et qui m'a fait rencontrer Ray Ventura. Et je suis rentré dans l'orchestre Ray Ventura, en laissant mes clients de culture physique à Bordeaux, et même mes massages que j'ai repris, certains à Paris, comme des leçons. D'ailleurs, je me levais tous les matins à 6 heures pour aller voir mes clients, les masser. Je finissais très tard avec Ray Ventura, jusqu'au jour où j'ai laissé les massages, et j'ai continué à Ray Ventura sans m'arrêter.
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2: Née le 11 juillet 1951 à Nointel, dans l'Oise, Évelyne Leclerc grandit dans les Alpes-Maritimes, où elle suit une scolarité brillante, obtenant son baccalauréat avec mention bien. Elle rêve alors de devenir hôtesse de l'air, mais son père s'y oppose. Un compromis la conduit à intégrer une école de secrétariat à Nice. Son entrée dans la télévision relève du hasard. En 1969, alors qu'elle assure une permanence lors d'un congrès à Nice, elle est filmée par une équipe régionale de l'ORTF. Le directeur de la station, séduit par sa présence, l'invite à passer un essai. À 17 ans, elle devient ainsi la plus jeune speakerine de France. Elle présente les programmes régionaux, puis remplace ponctuellement les speakerines nationales durant les étés du début des années 70. Le 6 janvier 1975, date de naissance officielle de TF1, Évelyne Leclerc rejoint la chaîne comme speakerine titulaire. Elle y restera jusqu'en 1989, devenant l'un des visages les plus familiers du petit écran. Sa notoriété atteint son apogée lorsqu'elle co-anime à partir de 1985 l'émission culte Tournée Manège, aux côtés de Fabienne Egal, Simone Garnier et Charlie Oleg. Le programme, diffusé jusqu'en 1993, devient un phénomène populaire, réunissant chaque jour des millions de téléspectateurs. Évelyne Leclerc y incarne une animatrice chaleureuse, complice, dont l'humour et la bienveillance marquent durablement le public. Parallèlement à la télévision, elle mène également une carrière à la radio, notamment comme sociétaire des grosses têtes sur RTL et TF1. Elle se produit aussi au théâtre, où elle interprète plusieurs rôles comiques et enregistre également quelques chansons, dont une reprise remarquée de « Tu veux ou tu veux pas ». Atteinte dans sa santé, Évelyne Leclerc s'éteint le 30 décembre 2025 à Grasse. Sa disparition suscite une vive émotion. De nombreux hommages saluent une figure emblématique de la télévision française, symbole d'une époque où la chaleur humaine et la simplicité régnaient sur le petit écran.

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2: Né le 17 janvier 1933 dans la banlieue du Caire, Dalida, de son vrai nom Yolanda Gigliotti, vit une enfance tumultueuse. Une maladie aux yeux l'a fait terriblement souffrir et son père se montre très coléreux avant de mourir prématurément. Elle rêve de devenir secrétaire, mais se retrouve employée d'une maison de couture. Rien ne va plus. Elle décide alors de quitter sa famille et de partir à Paris, où elle est très vite remarquée lors d'un concours amateur par le producteur Eddie Barclay. Cette rencontre est le point d'ancrage de sa carrière. En 1956, elle triomphe avec la chanson « Bambino », puis 2 ans plus tard avec le titre « Gonzalo ».

Malheureusement, ces histoires d'amour finissent mal et défrayent la chronique. Dalida est malheureuse et tente de se suicider à la fin des années 60. Son frère, Orlando, qui n'est autre que son producteur attitré, parvient à la remettre sur pied. Dalida retrouve alors confiance et enchaîne un nombre considérable de succès, parmi lesquels « Il venait d'avoir 18 ans »,« Gigi l'amoroso »,« J'attendrai » ou bien encore « Laissez-moi danser ».

Des déceptions amoureuses s'éternisent, tout comme les suicides de plusieurs de ses amis et amants. Elle est alors persuadée de porter malheur aux hommes de sa vie. De plus, elle ne parvient pas à mettre au monde l'enfant tant souhaité. Désespérée, elle met fin à ses jours le 3 mai 1987 dans sa grande maison de Montmartre en ingurgitant des barbituriques. La star aux cheveux blonds laisse un ultime message sur la table. La vie m'est insupportable. Pardonnez-moi.

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1: Il est minuit. 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
2: Né le 15 septembre 1886 à Courbevoie, Georges Biscott est à répertorier dans le registre comique troupier du début du XXe siècle à l'image de George Milton et de Gaston Ouvrard. Cadet de 5 enfants, il apprend le métier de photograveur avant de dénicher une place d'aide opérateur de cinéma. Fasciné par la comédie, il parvient à se produire dans une pièce militaire au concert Ornano. Sans même parler, sa bobine hilarante suffit à faire rire le public. Durant la Grande Guerre, on le retrouve dans plusieurs revues des Folies Bergères, comme dans la Revue Galante aux côtés de Rému et Tramel, ainsi que dans la Grande Revue de Mistinguette. Il tient également plusieurs rôles dans des films muets et parlants. Parallèlement à la scène, Biscott interprète des chansons, dont notamment Fernande en 1922, Elle sait conduire une automobile Cécile en 1926 et Dans ma petite bagnole en 1934. Cet artiste extrêmement populaire de la première moitié du XXe siècle disparaît le 17 décembre 1945 à Paris.

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2: Né le 17 mars 1936 à Verdun, Québec, Robert de Montigny débute sa carrière en 1961 sur Télémétropole dans l'émission « Ma première chance ». Grâce à sa voix douce et romantique, il devient rapidement très populaire auprès de la gente féminine. Ses chansons parlent aux femmes, comme « Rien n'est impossible » en 63, « Un baiser de toi » en 65 ou encore « Comment te dire » en 68. Robert de Montigny devient l'un des piliers de la nouvelle variété québécoise des années 60. Au début des années 70, il fonde la compagnie Maisonneuve et enregistre quelques tubes dont « On part avec toi si tu m'attends évidemment ». Par la suite, le Québécois quitte le show business pour réorienter sa vie professionnelle vers la vente d'appareils pour la reprographie des plans destinés aux architectes. Âgé de 87 ans, Robert de Montigny s'éteint le 27 janvier 2024 à Saint-Lambert.

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2: Né le 4 février 1905 au Caire, Reda Kerr s'installe avec sa famille au début des années 20 à Marseille. Très vite, il se lie d'amitié avec le chanteur et musicien Gaston Gabaroche, qui lui compose plusieurs chansons, parmi lesquelles « Un soir à la Havane »,« Ma banlieue » et « Les beaux dimanches de printemps ». Il devient rapidement la coqueluche des Marseillais, qui se rendent massivement au théâtre ou dans les cabarets pour le voir à l'œuvre. Les Parisiens ne sont pas en reste non plus, puisqu'ils remplissent les salles de Bobino et de l'Européen pour assister au spectacle de ce gentleman de la chanson française. Fort de son succès, Reda Kerr enregistre quelque 150-78 tours, dont plusieurs chefs-d'œuvre, parmi lesquels « Fermons nos rideaux »,« Si tu reviens » ou bien « Vous êtes si jolie ». On le surnomme alors le roi du music-hall, à l'instar de Maurice Chevalier. En 1957, il ouvre une école de chant avant de monter une dernière fois sur scène en 1962. Il s'éteint à Clermont-Ferrand le 9 septembre 1963, victime d'une crise cardiaque.

0: et je commençais à chanter un petit peu dans les cabarets parisiens. 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
2: Né le 9 mai 1938 à Saint-Paul-de-Léon, dans le Finistère, Romuald Figuier, de son vrai nom Romuald, grandit dans un univers peu commun, celui du cirque, aux côtés de son oncle Achille Zavatta. De cette enfance faite de lumière, de pistes et de discipline, il gardera toute sa vie une présence unique, une élégance naturelle et ce sens du spectacle qui ne s'apprend pas. Très tôt, il chante, il joue, il observe. Puis il se forme au Conservatoire de Paris, où il étudie le saxophone auprès du maître Marcel Mull. Cette rigueur musicale, cette exigence, deviendront sa signature. Dans les années 60, il chante chez Patachou, participe à des revues, joue dans La Grosse Valse de Robert Derry et s'impose peu à peu comme une voix à part dans la chanson française. Mais c'est sur la scène internationale que Romuald inscrit son nom dans l'histoire. Trois fois candidat à l'Eurovision de la chanson, il décroche tout d'abord une magnifique troisième place en 1964 avec « Où sont-elles passées ?»

En 1969, Romuald représente le Luxembourg avec le titre Catherine. Puis, il revient pour Monaco avec Celui qui reste et Celui qui s'en va, terminant quatrième l'année où ABBA explose avec Waterloo. En 1973, il interprète Laisse-moi le temps, une chanson qui deviendra un standard mondial, lorsque Paul Anka en achètera les droits et que Frank Sinatra l'enregistrera sous le titre de Let Me Try Again. Peu d'artistes peuvent d'ailleurs se vanter d'avoir inspiré une telle trajectoire. Compositeur inspiré, souvent aux côtés de Magali Falourde, il signe des chansons sensibles, élégantes et parfois audacieuses. Il prête également sa voix au cinéma, notamment à Georges Chakiri dans Les Demoiselles de Rochefort. Romuald s'éteint le 12 mai 2026 à Cannes, à l'âge de 88 ans. Je sais.

0: avec John Wayne.
1: Mais moi, je préfère aller au cinéma pour voir des comédies musicales
0: américaines.

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1: Il est 1h. 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

Je suis né d'une famille très pauvre à Los Angeles. Et pour 15 ans, le premier 15 ans, j'ai fait beaucoup de choses. J'ai essayé de gagner ma vie. 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

0: tout s'arrête le dernier quart. 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
3: Né en 1893 à Bucarest, Léon Reiter est avant tout un compositeur de chansons, avant d'être lui-même interprète, popularisant à merveille le style musette et enregistrant les premiers disques du genre dans les années 20. Il met en musique en 1926 la célèbre chanson « Les Roses Blanches », chantée par Berthe Silva.
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0: Il compose d'innombrables œuvres à succès, principalement pour Berthe Silva, comme La prière dit Petit Gueux en 1928 et On n'a pas tous les jours 20 ans en 1934. Avec Vincent Scotto, il écrit Rosalie est partie, qu'il interprète lui-même en 1930. Cet accordéoniste, parolier et compositeur meurt à Paris le 5 juin 1978.
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1: Il est 2h. 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